le Danemark, et les Danois considérèrent la phrase de Brahms comme volontairement provocante. Pourtant, et comme il le déclara plus tard, Brahms n'avait aucunement voulu blesser les Danois, mais simplement voulu dire que l'admirable musée aurait bénéficié dans une plus grande ville de plus de visiteurs, ce qui était souhaitable, et qu'il avait dit Berlin comme il aurait dit Paris ou Londres. Ceci étant, il ajouta quand même « Mais j'ai gagné tellement d'argent là-bas que ça m'est égal ce qu'il pense de moi. » Brahms retourne quelque temps à Hambourg, et c'est dans une grande ville proche, Brême, qu'est créé le 10 avril le Requiem allemand dans sa version définitive. C'est Brahms qui dirige lui-même le concert. Il fait une entrée très remarquée dans l'église au bras de Clara. Et contrairement à ce qui s'était passé à Vienne lors d'une première audition, mais dans une version incomplète, le triomphe est ici total. À partir de cette date, la renommée de Brahms ira grandissante en Europe et son quintet opus 34 pour piano et cordes est créé avec succès à Paris. Il se rend à Bonn en juin 1868 et c'est là qu'il achève sa cantate Rinaldo, œuvre d'une grande beauté, mais qui porte la nostalgie qu'eut Brahms de ne pas avoir écrit pour la scène. On lui proposa pourtant plusieurs livrets de différents grands auteurs, notamment de son ami Tourguenieff, mais Brahms ne franchit jamais le pas et il le regretta toute sa vie. Il eut un autre regret, plus personnel, ne pas s'être marié. Il confia à un ami « Je regrette souvent de n'être pas marié. Je pourrais être aujourd'hui le père d'un gamin de 10 ans. Vous imaginez? Mais lorsque j'étais en âge, je n'avais pas de situation. Et maintenant, c'est trop tard. » Brahms passa l'été 1869 dans la ville d'Au, Liechtenthal, et c'est là qu'il termine les Liebeslieder-Walzer. C'est aussi l'époque où une nouvelle gaffe a pour conséquence de l'éloigner de Clara. Il lui écrit une lettre maladroite, lui conseillant d'abandonner sa carrière de pianiste. De plus, il se prit aussi de passion pour Julie, alors âgée de 23 ans, la troisième fille de Clara. Celle-ci en conçut un fort dépit, s'attacha à éloigner sa fille de Brahms, et à la mi-juillet 1869, elle lui annonça que Julie était fiancée au comte Victor Radicati di Marmorito. Clara décrit ainsi Brahms à cette annonce. Il paraissait ne s'être attendu à rien et demeura saisi. Il s'enferma dans sa vieille mélancolie. Malgré son dépit, Brahms composa pour Julie à l'occasion de son mariage la rhapsodie pour contralto, chœur d'hommes et orchestre, opus 53. Je ne puis considérer cette œuvre autrement que comme l'expression de sa profonde douleur, avoua alors Clara. Julie devait mourir de tuberculose 3 ans plus tard, en 1872. C'est le 3 mars 1870 que fut créée la rhapsodie. Peu de temps après éclatait la guerre entre la France et la Prusse. Et Brahms se lança dans un patriotisme exacerbé, chantant les victimes de ces jours glorieux et ponctuant ses prises de parole de vibrant « Vive Bismarck !». Pour célébrer les victoires prussiennes, il compose son chant de triomphe, opus 55, qui fut triomphalement créé en la cathédrale de Brême.
L'année suivante, en 1871, il compose Le Chant du Destin, opus 54, qui fut créé à Karlsruhe le 8 septembre. Puis il repart pour Vienne, s'y installer définitivement, dans un petit appartement meublé autour d'une bibliothèque bien fournie. Il y demeurera jusqu'à sa mort, partageant sa vie de célibataire endurci entre le travail, la lecture et les promenades. Il prenait ses repas au Hérisson Rouge, un petit restaurant proche de chez lui, puis allait lire les journaux en savourant son cigare dans les cafés enfumés. Après la mort de Julie, il reprit contact avec Clara et lui écrit à Pâques 1872 « Je passe toujours les fêtes dans une vraie solitude, dans ma chambre, avec quelques intimes, très calmement. Ceux qui me touchent de près sont morts, et les autres sont au loin. Quelle volupté j'éprouve alors de sentir combien une tendresse peut combler un cœur d'homme. Je dépends trop du monde extérieur. Tout ce brouhaha dans lequel on vit, je n'en ris pas. Je n'essaie pas de le nier. Il existe. Mais ce qu'on a de meilleur en soi se referme devant ce tintamarre et cette autre moitié de nous s'en va, on ne sait comment, rêvassant. » L'œuvre de Brahms est faite de cette contradiction. Ritter en a donné de son caractère un portrait rude, mais qui aide à comprendre l'homme et l'œuvre. Il parle de sa tendresse rentrée, de sa jalousie timide et de sa mauvaise humeur compensatrice. Brahms rêvait d'un foyer exquis, mais il dut se contenter d'aventures de passage et, désabusé, il déclarait « Ce rêve de toutes les délicatesses qu'on sait bien un peu ridicule lorsqu'on a un gros ventre et qu'on est un goinfre, destiné à mourir d'avoir trop bu et trop mangé, alors que pourtant, on mourait tous les jours un peu de n'être pas aimé. » Il y aurait une passionnante étude psychologique à faire sur l'homme que fut Brahms. Il fut, comme beaucoup malheureusement dans l'histoire de la musique, un artiste de génie à la vie médiocre et pitoyable, et qui ont mis dans leur œuvre leurs joies et leurs douleurs qu'ils ne pouvaient pas exprimer dans leur vie privée. Jamais pourtant Brahms ne se livra à un exhibitionnisme que sa nature austère d'Allemand du Nord ne pouvait pas concevoir. Il sanglote, mais il ne pleure pas.

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1: Alors, nous avons vu Cancel avait commencé déjà à publier pendant la guerre de 1914-18 et la première publication date du 15 octobre 1917 et c'est le poème Les Deux Faunes. On la retrouve en avril 1918 dans Printanité. En juillet, pour Parole de vie, où elle souffre de la grande douleur du monde. En novembre, pour Nocturne. En 1919, dans le numéro du 15 février, dans le poème Décision, elle écrit « Vis donc intensément, souffre, aime, sois heureuse, et puis fais de la vie un large fleuve d'or, au cours rythmé par la pensée harmonieuse, qui chante au long de la douleur et de la mort, et les emporte dans sa vague lumineuse. » En 1919, c'est l'Offrande, écrit à Gwengat en 1915, et en septembre, le couvre-feu, écrit à Quimper en 1915, et en décembre, les pêcheurs de lune. Nous pouvons lire dans cette revue, et en alternance avec Ansel, des poèmes de Marie-Paul Salone, dont j'ai déjà présenté La vie et l'œuvre. Elles se rencontrent, et Ansel fera publier plus tard un recueil de poèmes choisis, avec quelques inédits, de sa consœur décédée en 1947. Au cours de chacune de ses affectations, Ansel s'intéresse à la vie et à l'histoire du bourg ou de la ville qu'il accueille. Pendant son séjour à Gwengat, elle s'intéresse à une grande famille locale et en particulier à Alain de Gwengat et elle publiera un poème sur Hervé de Saint-Alouarn. Son séjour à Gwengat se termine en juillet 1919. Elle a 22 ans, elle est célibataire. Et le restera jusqu'à sa disparition en 1984. Alors, pourquoi ce célibat? Je me suis intéressé un petit peu à cette situation. Et un de ses poèmes, Idylle, publié dans Offrande et écrit le 6 janvier 1921 à Rennes, où elle est allée visiter un cimetière, me laisse penser à un possible fiancé disparu à la guerre. Et ce poème se termine ainsi. « Oh, mon amour !» Voici la tombe où tu reposes, et moi je viens hélas, dans ces myrtes fleuries, pleurer tout le bonheur qui nous était promis. Cette profonde blessure sentimentale l'a marquée définitivement. C'est une hypothèse, mais un faisceau d'indices m'incite à le penser. Dès lors, elle va se consacrer à son école, à sa vie littéraire et à sa maman. L'école de Gwengat que j'ai visitée est actuellement maison d'association. Mais les murs sont inchangés. Et dès le mois d'août 1919, elle prend ses fonctions dans le petit hameau Saint-Adrien à Plougastel-Daoulas. Elle y restera un peu moins de 3 ans. Son école est maintenant transformée en chambre d'hôte accueillante. Saint-Adrien est tout proche de l'Oberla. Elle retrouve là un de ses lieux de promenade privilégiés. Dans un cahier de l'Iroise de 1962, elle rappelle ses promenades avant 1914 et décrit les lieux avec précision. C'est l'Oberla, notre port familier, avec son môle, sa cale, ses maisons. En face, le four à chaud et la cale de Roségate. Un sillon de cailloux barre une partie de la baie, limitant ce qu'on appelle l'étang, mais où la marée monte. C'était un petit paradis, où chacun vivait dans la sphère sans s'occuper du reste. Oui, on vivait loin du monde, entouré de beauté, dans la simplicité et dans la paix. Et pour accéder au petit port depuis Brest, il fallait du courage. Le plus souvent, elle prenait le train pour l'Orlec-Curion, puis rejoignait le bac au passage pour traverser les Lornes. Ensuite, c'était encore une longue marche, et le soir, le retour se faisait de la même manière, un parcours à pied que l'on peut évaluer à 15 ou 20 kilomètres. Parfois, un bateau au départ du port de commerce assurait la liaison. Dans cette école de Saint-Adrien où elle est logée, à l'étage avec sa maman, elle se sent chez elle. En 1920, dans un poème, l'Oberla, elle magnifie le lieu. Le voici. « Oh, l'Oberla, voici ton heure. Le beau soir a nacré tes eaux et la brise insensible effleure les grandes voiles en ciseaux. » Elles viennent, les barques lentes, vers le môle du petit port, et de leur âme indolente éparpillent des gouttes d'or. Au long de la cale glissante, tremble l'émeraude des flots, un appel, un enfant qui chante, le quai sonne sous les sabots. Les douces collines en face sont roses d'un dernier rayon, et pâles dans le mauvais espace, la lutte monte à l'horizon. Les pêcheurs amènent les voiles et jettent l'ancre. Les canaux accostent le quai, les étoiles commencent à fleurir là-haut. Les vieux discutent la marée, rassemblés au seuil des débits qui se dispersent la soirée, ayant clos les calmes logis. Et rêveuse, mon espérance, lasse de la mer et du bruit, aspire au paisible silence de ce petit port dans la nuit. Elle est à Saint-Adrien, en 1922, lorsqu'elle dédie à sa mère son premier recueil de poèmes, Offrande, qui sera publié en 1925. En voici la dédicace. À ma mère, pourrais-je ne pas dédier ce premier recueil, écrit entre mes 17 ans et mes 20 ans? Il est l'offrande de ma jeunesse à la vie. Il est préfacé, nous l'avons vu, par Yves Lefebvre en novembre 1924, et nous l'étudierons la prochaine fois.

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1: Bonjour René Richard.
2: Bonjour Maxime.
1: Vous êtes président délégué de l'association Marin.
2: Absolument.
1: Et vous êtes venu en compagnie d'Yves Cueff, qui est un fils de déporté de la Deuxième Guerre mondiale. Alors justement, vous allez, je crois, faire une belle cérémonie dans quelques temps. Je voudrais savoir comment cela s'est passé. Parce que c'est la Fondation pour la mémoire de la déportation qui a fait appel à l'association Marin. C'est bien ça?
2: Tout à fait. Donc le 27 janvier à 14h30, le samedi, nous allons accueillir effectivement cette fondation, les membres de cette fondation qui par ailleurs tient son congrès annuel régional au Conquet le matin, étant accueilli par le maire du Conquet, Xavier Jean. Donc l'après-midi au Cénotaphe, eh bien nous sommes toujours heureux à l'association aux marins de répondre aux demandes spécifiques, particulières, de telle ou telle association quand il s'agit de mémoire.
1: Surtout que 530 Bretons...
2: 513, très précisément,
1: 513
2: d'après
1: Bretons
2: les études scientifiques qui ont été conduites...
1: ont été déportés.
2: Non, 513 marins au niveau de la France. Mais la façade maritime est ce qu'elle est. Et évidemment, les Bretons, c'est un nombre tout à fait important sur ces 500... Parce que pour le Finistère uniquement, nous en comptons 109 déportés, essentiellement d'ailleurs des marins pêcheurs, mais aussi des déportés des autres marines, donc qui ont fini leur vie, excepté quelques-uns, on en parlera tout à l'heure, qui ont eu et qui ont pu revenir, mais quelque peu cabossés, je vais dire.
1: Et vous aviez déjà un lien avec la Fondation pour la mémoire de la déportation?
2: Nous avions un lien particulier pour des travaux d'écriture et des travaux de recherche documentaire avec des membres, dont Yves, ici présent, avec des membres donc, de cette fondation, oui.
1: Yves Cueff, vous êtes venu aussi en tant que fils de déporté.
3: Oui.
1: C'est quoi l'histoire de votre père?
3: Mon père, qui était harpète à l'arsenal de Brest en formation, suite au bombardement intensif de la ville, ses parents ont déménagé à Gare-Lesquin. Ma grand-mère, Louise Cueff, était très malade, très souffrante. Donc ils se sont réfugiés chez des amis de Brest, dans une maison à Gare-Lesquin. Et mon père passait la semaine à Brest et rentrait le week-end sur Gare-Lesquin. Et un jour, ils ont pris le train à Brest avec un collègue. Ils sont arrivés à Morlaix, ils ont pris des vélos, ils ont été à Gare-Lesquin. Le dimanche soir, dans l'autre sens, ils ont fait Gare-Lesquin, la gare de Morlaix. Et en arrivant dans Morlaix, ils ont vu que la ville était envahie par les Allemands. Donc des contrôles partout. Et il y a un Allemand, de l'armée régulière, si on peut dire, qui leur a dit, les petits, n'allez pas là-bas, c'est une rafle, ils arrêtent tout le monde. Effectivement, ils avaient arrêté plus de 600 personnes. Mais à 16-17 ans, ils ont pointé leur nez, on leur a demandé les papiers, et hop, ils ont été mis devant la mairie de Morlaix, qui se nomme maintenant Place des Otages. Donc l'arrestation a commencé.
1: Uniquement parce qu'ils étaient là?
3: Oui, c'est un hasard complet, l'arrestation.
1: Parce que leurs papiers ne révélaient rien qu'ils soient?
3: Non. Mais il fallait des otages, parce que avant Noël, il y avait eu une grenade qui avait été lancée dans un salon de thé dans le centre de Morlaix. Un résistant autoproclamé qui avait eu l'idée, à travers la verrière, de la hauteur d'un rempart, de lancer des grenades qui avaient fait des blessés, c'était rempli d'Allemands et d'officiers. Donc, ils ont laissé passer le 25 dans leur grande bonté. Et le 26, c'est un certain Müller de la Gestapo de Rennes qui est arrivé avec des SS. Et c'est là que les arrestations ont commencé, dans les immeubles, qui ont tout raflé.
1: Alors, qu'est-il advenu de votre père?
3: Alors, mon père, là, arrestation, 600 personnes. Il y a eu des pourparlers sûrement à l'infini entre le maire de l'époque, les autorités allemandes, pour tomber à 60. Ces 60 personnes-là ont été mises au petit aéroport de Plougent, au-dessus de Morlaix. Là, ils sont restés jusqu'au 2 janvier, dans des baraquements, bien sûr, pas de chauffage, nourriture aléatoire. Et il y avait le docteur Morosi, j'ai écorché son nom, Morosi, qui lui était responsable de ces 60 personnes. Si une personne s'évadait, lui était fusillé. Et après, ça a été le départ, le 2 janvier, pour Compiègne. Et je crois que pendant le trajet de Brest-Compiègne, ce docteur leur a dit, écoutez, si vous pouvez vous évader, faites-le, tant pis pour moi. Donc il a cassé le lien là, qu'il avait promis aux Allemands, de Patak. Enfin. Ils sont arrivés à Compiègne, là je ne sais pas combien de jours ils sont restés. Et de Compiègne, ça a été le départ pour Buchenwald, avec des jours de train, sans nourriture, sans eau, ils étaient entassés les uns sur les autres. Et arrivés à Weimar, le train s'est arrêté, il est reparti pour Buchenwald, parce que les premiers déportés de Buchenwald, ils faisaient Weimar-Buchenwald à pied, hein, sous la Schlag et avec les chiens. Là, le réseau ferroviaire avait été, pour augmenter la capacité des arrestations, il rentrait pas dans le camp, hein, mais il arrivait juste, il y avait un camp, un quai de marchandises. Là, les wagons étaient ouverts, et c'était aussitôt les cris, les projecteurs, les chiens mordaient partout. Ils sont descendus, ils sont rentrés dans le camp, et là, à nouveau, l'attente. Et mon père m'a dit, c'était tellement long que je me suis endormi dans la neige. Parce que c'était en janvier, quand même. Et Buchenwald, je crois que ça veut dire chêne dorée, c'est le nom, enfin, en traduction. Et il y fait très très chaud l'été et très froid l'hiver. Il s'est endormi, ses collègues l'ont réveillé et là ça a été la désinfection. Tout le monde à poil, passé dans la baignoire de grésille, rasé de la tête aux pieds, partout, hein, les parties les plus intimes. Et après on replongeait à nouveau, il replongeait à nouveau dans une baignoire. Donc ils saignaient. Ils étaient plongés à nouveau dans cette baignoire de Grésil. Ils en sortaient et après ils allaient pour s'habiller. Mais sans tenir compte des tailles, des galoches et cette espèce de vêtements qui étaient en un mélange de tissu et de sueur de bois, le calot, et apprendre tout de suite 42 901 en allemand. L'allemand était, s'il parlait français, une balle dans la nuque. C'était l'allemand. Tout de suite. Après, ils ont été répartis, ils ont été mis pendant 40 jours dans un camp, un petit camp à côté, et ils allaient à la carrière tous les jours pour casser des cailloux. Mettre le caillou qui était là le lundi, le mardi, on le mettait là, puis vice-versa. Quoi, hein.
1: Est-ce que votre père parlait allemand un peu ?
3: Non, pas du tout.
1: Pas du tout ?
3: Pas du tout, du tout, du tout.
1: Donc il s'en est bien sorti ?
3: Il avait... Tous les jours, la Vierge Marie.
1: Ah, il était croyant.
3: Oui, il s'est accroché à la Vierge Marie. Incroyable.
1: Et combien de temps ça a duré, son séjour ?
3: Donc, ils sont arrivés là-bas le 2... Enfin, on va dire au mois de janvier 44. Donc, toute l'année 44 et jusqu'en avril 45. Où les troupes américaines ont délivré le camp avec les troupes russes qui arrivaient de l'autre côté, mais les nazis avaient déjà reçu un ordre de Berlin comme quoi il fallait amener des lance-flammes spécifiques à la destruction des camps, c'est-à-dire des lance-flammes énormes, et ils devaient tout brûler avec les gens dedans, hein. Mais le peu d'humanité qu'ils avaient, ces gens-là, les SS, pour eux,

0: Presque jamais.
1: Ouf, jamais.
0: Et vous posiez des questions parfois?
1: C'était tabou. Personne. Mon grand-père, son père, avait été, quand c'était encore l'Allemagne de l'Est russe, quoi, hein. Il en était revenu. On n'en parlait pas. Non, personne n'en parlait à la maison.
0: Et ce que vous dites, hein, comment vous l'avez su?
1: Quand j'ai été en 2005 avec mon fils, c'est-à-dire le petit-fils de mon père, on a été passer une semaine à Leipzig, Weimar et Buchenwald. En 2005 simplement, on a su plus. Et c'est là que j'ai su qu'un jour, un soir, en remontant de la carrière, il a perdu sa galoche dans la boue. Il a voulu essayer de la ramasser, il a pris une volée de schlag. Et le lendemain, miracle, il a retrouvé sa galoche. Parce qu'il était pieds nus autrement. Ouais.
0: Il a vécu longtemps, votre père, après?
1: Ben, il est décédé en 2015, au mois d'août.
0: D'accord.
1: Mais il n'avait plus sa raison, là.
0: Ah oui.
1: Et quand on est revenu du camp, il a fait un blocage complet de son corps, en 2005. Complet. Il n'y avait plus rien qui fonctionnait. Alors, il a été voir le docteur, il a expliqué d'où il venait et tout. Bon, il a eu des remèdes pour l'aider, c'est revenu en fonction, mais ça a mis plusieurs mois, hein.
0: Votre père est retourné?
1: Il est retourné une première fois avec son père en 1900... Parce que le camp a fonctionné jusqu'en 1950, mais sous les autorités russes, là. Ils avaient arrêté les nazis et mis les opposants russes aussi dedans, hein. Et donc, ils ont dû retourner là-bas, je ne sais pas, 55, 56.
0: Et avec vous, jamais?
1: Ah si, en 2005.
0: Ah c'est ça, en 2005
1: en
0: avec
1: 2005,
0: vous.
1: En 2005, oui.
0: Et c'est là qu'il y a eu ce blocage en...
1: Ah oui, oui, complet.
0: D'accord.
1: Et je me souviens qu'on a, à l'aéroport de Leipzig, vu les consignes des compagnies d'aviation, il avait gardé un petit couteau en ivoire que son père lui avait donné. Et là, contrôle, il y a un gars qui se met à hurler en allemand dans l'aéroport, qui lui fait comprendre que ça, il faut pas, et ça va être détruit. Heureusement, il y avait une Française qui parlait allemand français, qui nous a aidés, et là, mon père était au milieu de l'aéroport, en train de leur dire, vous m'avez tout pris, vous me prenez encore ça. Bon, ça s'est arrangé, j'ai pris des affaires, j'ai remonté en haut pour les mettre en soute, ça s'est arrangé, quoi, mais enfin...

0: Mais alors, René Richard, de tels témoignages, vous allez les montrer, les faire apparaître aux gens. Comment ça va
1: Absolument.
0: Se passer?
1: Absolument. Yves, là, de ce témoignage qu'il vient de donner sur son papa, qui est un témoignage très émouvant, il aura l'occasion, pendant cette cérémonie, d'apporter son vécu. Son vécu personnel, qui est le vécu de son papa.
0: Son père, oui.
1: Parce que c'est à travers nos cérémonies, mais de toute façon, d'une manière générale, on a l'habitude de parler de l'histoire d'un certain nombre de ces héros qui sont, à ce moment-là, ce jour-là, particulièrement mis en valeur,
0: voilà,
1: si
0: oui.
1: vous voulez. Et dans une démarche mémorielle, l'objectif, c'est que non seulement nous qui sommes là, nous nous souvenions, mais que les générations à venir également se souviennent.
0: Alors, que va-t-il se passer exactement ce jour-là, à partir de 14h30? Que se passe-t-il?
1: Bien.
0: Racontez-nous un peu le déroulement.
1: Le déroulement d'une cérémonie au Mémorial national des marins morts pour la France se déroule en trois temps. Une partie officielle avec la Marseillaise, avec un dépôt de gerbes, avec un temps national, si on peut dire. Après ce premier temps partagé, puisque tout le monde est invité à chanter la Marseillaise, nous descendons dans les cryptes du cénotaphe. Et à ce moment-là, c'est un temps plus culturel qui se déroule, lui-même subdivisé. Ce temps nous permet de rappeler bien, le cadre général de la cérémonie, en l'occurrence là, avec et en partenariat avec la Fondation pour la déportation. Et dans le cadre de ce moment, nous faisons toujours une place assez importante à la douleur, ce que l'on appelle, et ce que l'on dit, la douleur des familles, la douleur des survivants. Et ce sont toujours, pour nous, les bénévoles de l'association, des moments très poignants, comme nous venons de le vivre avec Yves, lorsque des descendants de héros, en quelque sorte, eh bien, parle du vécu qui a été le leur après la disparition, ou là avec celui, son papa là en l'occurrence, qui avait vécu ce qu'il a vécu.
0: Donc des discours bien sûr aussi, quelqu'un va prendre la parole.
1: Bien, la présidente de la fondation prendra la parole, mais nous aurons également des personnalités responsables au niveau national qui seront là et qui s'exprimeront certainement. Mais on essaye de limiter les discours officiels, j'allais dire, aux partenaires et éventuellement à une personnalité présente, si c'est possible, quoi, bien sûr.
0: Alors vous, Yves, vous avez vécu à travers votre père des choses quand même douloureuses et poignantes. Votre but, c'est d'apporter quelque chose aux gens par le témoignage, votre témoignage.
2: Oui, là, en février, on va dans une école à Quimper pour des élèves de 3e. Alors, je ne suis pas le seul, hein, y aller. Hein. Et là, on va témoigner, on va surtout répondre à leurs questions. On va voir ce qu'ils vont poser comme questions et pour raconter le vécu de nos parents, quoi.
0: Parce que j'ai remarqué que parfois, les gens disent... Encore la déportation. Bon, il se trouve que j'ai écrit une chanson sur Marie. Marie, tu étais juive, Marie, et je parle de tous les déportés. Je me rends compte que certains sont émus par la chanson. Mais certains, ça les agace aussi. Encore. Comment vous réagissez quand les gens disent encore?
2: Je comprends.
0: Vous comprenez cela?
2: Oui, parce que mon père m'a dit, Yvon, parce qu'il m'appelle Yvon, pense-y. Mais ne te laisse pas engloutir avec ça, sinon ils feront une deuxième victime.
0: Ah oui.
2: Et par moments, j'ai essayé de prendre du recul pour ne pas y penser trop, parce que ça bouffe.
0: Mais votre père ensuite a réussi sa vie?
2: Oui. Alors, miracle, quand il est sorti de ce camp, donc il est arrivé au Lutetia, comme la plupart des déportés. Ma marraine l'attendait. Sa sœur, mais ma marraine avait son fiancé à Buchenwald aussi.
0: Ah oui.
2: Il n'est pas revenu, lui. Donc, son frère est revenu, et après, il est rentré à la CGT, les Compagnies Générales Transatlantiques. Et il a fini sa carrière, donc alors là, ça a été la découverte du monde, il a fait plusieurs fois le tour du monde avec des cargos mixtes, messagerie maritime, la Shell et la Transat. Et il a fini sa vie de marin, de marine marchande, marine de commerce, sur quand même quelque chose de magnifique, un paquebot qui s'appelait Liberté.
0: Oh.
2: Et ce paquebot Liberté avait été pris aux Allemands par l'armée américaine et il a été donné à la France en dédommagement du paquebot Normandie qui avait brûlé à New York et que les marins-pompiers, pour essayer d'arrêter l'incendie, ils avaient arrêté l'incendie, mais ils ont tellement chargé le bateau en eau qu'il s'est couché. Donc pour dédommager la France, cette prise de guerre, quoi, hein, cette prise de mer de la part des Américains, ils l'ont donné au gouvernement français de l'époque, qui l'a donné sans doute à la Transat, et il s'appelait Europa, déjà, hein, et ils l'ont baptisé Liberté, et là, il a fini sa carrière comme officier de pont.
0: Donc, c'est une belle carrière.
2: Ah, bah oui.
0: Sinon, René Richard, comment c'est-il que l'association est attendue aussi longtemps pour mettre à l'honneur tous ces marins déportés?
1: Le principe même de l'association, depuis sa création, c'est-à-dire il y a 12 ans, c'est de répondre aux demandes des familles. C'est-à-dire que nous n'allons pas directement chercher ou provoquer des témoignages, des demandes. Et là, nous sommes dans un exemple tout à fait significatif de notre manière de travailler. Nous répondons à une demande d'une association, d'une fondation. Et si je peux citer juste Éloire, disait « Si l'écho de leur voix faiblit, nous périrons ». Et aujourd'hui, les amis de la Fondation pour la mémoire de la déportation sont véritablement les dépositaires de toutes les déportations, qu'elles soient répression, persécution ou représailles. Et il s'agit donc de transmettre, et donc c'est pour ça que nous sommes complètement en phase avec le travail de cette fondation, il s'agit de transmettre cette mémoire pour que les nouvelles générations et les générations futures donc sachent que des enfants, des femmes, des hommes ont vécu l'inimaginable. J'étais il y a quelques jours en Israël, et j'ai eu l'occasion d'aller au mur des Lamentations, et sur un papier, comme cela se fait, déposé entre les pierres, j'ai écrit, en préparant cette cérémonie du 27 janvier, à la mémoire de tous les marins, de tous les Bretons, et de tous les autres aussi, bien sûr, morts en déportation. J'ai glissé mon papier.
0: Ah.
1: Et ensuite, je suis allé au site de Yad Vashem, qui est donc le grand mémorial qui nous rappelle la tragédie de la Shoah, où j'ai été particulièrement bien reçu, bien guidé, pas seulement par des audioguides, mais également avec des personnes qui parlaient d'ailleurs parfaitement la langue française. Et donc j'ai pu me rendre compte que cette colline, qui est devenue une colline mémorielle géante en fait, hein, très très importante, un nombre d'hectares tout à fait impressionnant, et une architecture moderne extrêmement sobre, qui présente la Shoah de manière tout à fait respectueuse des personnes et des actes qui ont été posés. Mais j'ai noté deux, trois choses. D'une part, nous sont présentés de nombreux audiovisuels que tous nous avons eu l'occasion de voir de manière sectorielle pour telle ou telle, à l'occasion de telle ou telle émission de télévision. Mais là, si le visiteur le souhaite, on peut voir sur des écrans enfin relativement grands l'ensemble des discours et la manière enfin, dont ce peuple allemand a été fanatisé par le dictateur. Hein, on a le temps de se laisser beaucoup plus que dans un élément séquentiel de quelques instants à la télévision. J'ai été impressionné aussi par les audiovisuels qui présentent les témoignages des survivants, lesquels, par rapport à la préparation de ce mémorial, aujourd'hui, sont pratiquement décédés. Bon. Et donc, leur témoignage qui illustre, comme vient de le faire Yves il y a quelques instants, qui illustre ce qu'ils ont vécu concrètement. Et donc, j'ai pu mesurer, enfin, combien l'ensemble des... Il y a eu évidemment des foules qui, chaque jour, hein, vraiment dans le respect le plus profond de ce qui s'est passé. Et donc, à la fin de cet itinéraire mémoriel, il y a un lieu, un peu comme au Cénotaphe, avec les visages des disparus. Et actuellement, à Yad Vashem, ils ont retrouvé les photos et l'histoire de 3 millions sur 6 millions de personnes. Et donc cette énorme bulle qui monte vers le ciel, et qui est d'ailleurs ouverte dans le haut, laisse suffisamment de place pour que les 3 millions de visages qui manquent et les dossiers de ces personnes puissent venir compléter, à la fois de manière visuelle et manuscrite, mais il y a également une salle d'informatique avec des batteries d'ordinateurs pour que des visiteurs puissent aller consulter toutes ces archives. Donc un travail, ce site de Yad Vashem qui met donc la Shoah en lumière, est véritablement un itinéraire pédagogique pour que demain, les jeunes générations, ceux qui n'ont pas vécu, se souviennent.
0: Est-ce que le 27 janvier, nous aurons un représentant ou une représentante du consulat allemand à Brest, qu'on avait autrefois une dame qui était la consul, et je pense que ça pourrait intéresser le consul allemand, il n'est pas allemand d'ailleurs, il est français, de venir représenter l'Allemagne.
1: Là, c'est la présidente de l'association qui a fait les invitations, mais je pense pas me tromper en disant que la démarche a été faite.
0: Parce que je pense à Yves qui nous racontait comment un soldat allemand aurait pu peut-être sauver son père de la déportation. Parce que c'est vrai que c'est toujours intéressant quand on a aussi les représentants du peuple allemand. Oui. Donc, la cérémonie commence à 14h30.
1: Tout à fait.
0: Donc, vous pouvez nous dire un peu le déroulement. Donc, ça commence par comment ?
1: La partie officielle, en quelque sorte, patriotique, au pied de la stèle, la descente dans le cénotaphe. Et là, on a choisi d'accueillir les participants avec Jean Ferrat.
0: Donc avec, ils étaient 20 et 100, c'est très beau comme chanson.
1: Voilà. Hein. Et donc de commencer les témoignages et le déroulement classique de la cérémonie dans ces différents moments que je résumais tout à l'heure. Donc pour arriver aux témoignages de ceux qui ont vécu. Et ensuite, donc la prise de parole. D'une part de la présidente Marie-Yvonne Moelle, qui est présidente donc pour le département du Finistère, mais on aura également deux personnes qui représentent la présidence de la fondation au niveau national, et nous aurons également la secrétaire générale de cette fondation, et on a invité un certain nombre de personnalités qui seront sans doute là aussi, l'une ou l'autre de ces personnalités prendra la parole. Mais bien souvent aujourd'hui, les personnalités qui se déplacent au mémorial, quand ils sont plusieurs, se mettent d'accord pour que ça soit un tel ou une telle qui prenne la parole. Voilà.
0: Ben, j'aimerais, pour terminer l'émission, que Yves nous dise un dernier mot. Qu'est-ce que tu pourrais nous dire, Yves, par rapport à tout cela ? Qu'est-ce que tu ressens en quelques phrases ? Que peux-tu nous dire ?
2: Ben, que mon père, comme tous les déportés sûrement, pouvait pas parler. Au début, je pense qu'ils ont commencé à parler et expliquer l'inexplicable. Les gens n'y croyaient pas. Mon père n'a pas eu son numéro tatoué sur l'avant-bras, mais il y avait des gens qui l'ont eu. C'était toujours des questions stupides, quoi. On tournait à la dérision. Alors, je pense que petit à petit, les déportés, ils se sont bloqués, ils n'ont plus rien dit. De toute façon, ils ne nous croient pas, ils posent des questions affolantes, stupides. Et la parole a disparu. Mais mon père a passé des années avec un sommeil catastrophique. Et puis son dos lui rappelait aussi.
0: Vous aimeriez que les gens qui viendront le 27 janvier reçoivent quoi comme message ?
2: Ah ben, alors, la partie du matin, il y aura que on sera vraiment en plein dans la déportation et la résistance. Donc, je pense que tout le monde comprendra tout le monde. Et l'après-midi, ben, c'est que, comme tu le disais tout à l'heure, faut pas toujours avoir ça en tête, mais faut pas l'oublier non plus. Hein.
0: Comme on disait, on peut pardonner, mais jamais oublier.
2: Voilà, oui.
0: Bien, merci Yves. Merci René.
1: Merci.
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Bonjour à toutes et à tous et bienvenue dans Enquête d'Histoire, l'émission qui vous propose de replonger dans notre histoire locale. Aujourd'hui, nous allons nous intéresser à un événement souvent peu connu de l'histoire brestoise, la venue du président Wilson à Brest en décembre 1918. Si l'histoire a gardé en mémoire sa venue triomphale à Paris et son rôle clé lors du traité de Versailles, ce qu'il a fait la veille est passé sous silence dans les livres d'histoire. Lors des nombreuses commémorations organisées en 2017 pour le centenaire de la fin de la Première Guerre mondiale, la part belle a été faite à l'arrivée des troupes américaines venues prêter main forte aux troupes françaises esselées, à leurs énormes cargos chargés de vivres, de munitions et de matériel en tout genre, à la ferveur avec laquelle ces hommes du Nouveau Monde furent accueillis,

Il sonne à Brest, peu de traces dans les mémoires. Les informations se débusquent dans les archives municipales de Brest et aux archives départementales, dans les archives nationales des États-Unis, mais aussi dans la presse et les archives cinématographiques. Nous allons donc revenir en détail sur cette visite de Wilson à Brest et essayer de comprendre le pourquoi du comment. Pour en parler avec nous en fin d'émission, j'ai réinvité l'historien Dimitri Poupon, puisqu'il a consacré il y a quelques années un mémoire de master sur ce sujet. Mais avant cela, replantons le décor et présentons le personnage. Né en 1858 dans l'État de Virginie, Thomas Woodrow Wilson, fils de pasteur, grandit dans un environnement profondément religieux. Il étudie d'abord le droit, devient avocat, mais se tourne rapidement vers la politique. Wilson s'affirme comme un libéral et remporte l'investiture lors de la convention du Parti démocrate de 1912. Dans sa course à la Maison-Blanche, il est opposé au président sortant William Howard Taft du Parti républicain et à Theodore Roosevelt. La division des républicains profite à Wilson, qui devient le 28e président des États-Unis. 2 ans après le début de sa mandature, en août 1914, l'Europe plonge dans l'horreur de la guerre. Wilson, soucieux de garantir la neutralité de son pays, préfère engager des pourparlers de paix avec les différents belligérants. En 1916, Wilson est candidat à sa réélection. Il mène campagne derrière le slogan « He kept us out of war », il nous a gardés en dehors de la guerre, et il est réélu grâce à ce discours de paix. La neutralité américaine profite largement à l'économie du pays. Alors que les États-Unis étaient proches de la récession en 1913, ils retrouvent le chemin de la croissance et de la prospérité grâce aux pays de l'Entente englués dans une guerre totale et qui doivent faire appel à eux pour emprunter et s'approvisionner en énergie, en matières premières, en produits industriels et agroalimentaires. Malgré tous ces avantages, les États-Unis se retrouvent impliqués malgré eux dans le conflit. Le 7 mai 1915, le torpillage par le sous-marin allemand U-20 du paquebot britannique Lusitania au large de l'Irlande fait 1200 victimes civiles, dont 128 citoyens américains. Cela suscite une vive émotion aux États-Unis et entraîne des protestations de la part du gouvernement. Wilson aimerait maintenant que son pays entre en guerre aux côtés de la France et de l'Angleterre, mais l'opinion américaine reste majoritairement contre la guerre et la tradition isolationniste américaine voulu par le président James Monroe le 2 décembre 1823, est encore bien ancré. Cette doctrine interdit à l'Europe de s'immiscer dans les affaires américaines, et en contrepartie, les États-Unis refusent de prendre part à un conflit européen. Wilson a donc la lourde tâche de faire basculer l'opinion publique américaine pour les encourager à accepter que les États-Unis s'engagent aux côtés des alliés. Wilson est persuadé que son pays est une grande puissance en devenir. Il veut la faire peser dans les relations internationales, répandre la démocratie dans le monde, voire imposer une Pax Americana qui reconstruirait l'Europe et le monde en fonction des idéaux et des intérêts de son pays. Au début de l'année 1917, 2 événements font basculer l'opinion publique en faveur de la guerre. Le premier est la guerre sous-marine que mène l'Allemagne à tous les navires qui commercent avec l'Entente. Le second événement est l'interception par les services de renseignement britanniques d'un télégramme adressé par le ministre allemand des Affaires étrangères Zimmermann à son ambassadeur à Mexico, qui lui demande de négocier une alliance avec le Mexique tournée contre les États-Unis. Dans un premier temps, les États-Unis rompent leurs relations diplomatiques avec l'Allemagne. Mais à peine 2 mois plus tard, suite au torpillage de plusieurs cargos américains, le Congrès déclare la guerre au Deuxième Reich. Les États-Unis n'entrent cependant pas dans l'entente, ce qui permet à Wilson d'être lié à aucun engagement. L'entrée en guerre des États-Unis fait renaître l'espoir chez les Français. Wilson est extrêmement populaire, il est perçu comme celui pouvant offrir une solution intermédiaire au conflit. Toute la presse est unanime à son sujet et le présente comme le sauveur de l'Europe, celui qui fera basculer le monde dans la démocratie, la justice et la liberté. Les premières troupes américaines arrivent en juin 1917 à Saint-Nazaire, puis à Brest, où une base militaire est créée en novembre 1917. Les Samizes rejoignent ensuite les lignes de front. Dans les villes et les villages de France, on renomme des boulevards, des rues ou des places au nom du président des États-Unis. C'est le cas de Brest, qui renomme la place du champ de bataille en place Wilson dès le 2 juillet 1918. À la suite de cette décision du conseil municipal, le premier adjoint au maire de la ville, Ernest Hervago, déclare « Les mots « président Wilson » signifient la fraternité des peuples dans les Nations Unies ». Wilson gagne encore en popularité lors de son discours devant le Congrès sur l'état de l'Union du 8 janvier 1918, où il expose sa vision de la paix et de l'après-guerre en 14 points. Son discours prône la liberté de la presse, la liberté de penser, le libre-échange, un pouvoir exécutif responsable devant le peuple, la démocratie et la création d'une assemblée internationale,
la Société des Nations qui

qui aurait pour mission de résoudre les futurs conflits par le dialogue et les négociations plutôt que les armes. L'armistice est proclamé le 11 novembre 1918. Cette guerre fut extrêmement sanglante et laisse une Europe meurtrie avec pas moins de 10 millions de morts et 20 millions de blessés. Pour la France, c'est la revanche de la défaite de 1870 face à la Prusse, la reconquête de l'Alsace et de la Lorraine et l'affirmation que la France est devenue la première puissance militaire européenne. Les mois de novembre et décembre 1918 sont marqués par les fêtes de la victoire, l'accueil des chefs d'État et de gouvernement, ainsi qu'un début de démobilisation pour les millions de soldats. 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

0: Bien avant la fin 1918, les Alliés s'étaient fixés comme objectif, après l'armistice, de la réalisation d'une conférence de la paix qui statuerait sur le sort de l'Allemagne, de l'Autriche-Hongrie et du reste de l'Europe. C'est dans ce contexte que Wilson annonce sa venue en Europe au mois de décembre 1918. Wilson veut jouer de sa popularité pour imposer ses idées, notamment celles concernant la Société des Nations, mais aussi pour éviter de se voir imposer des choses par la France ou la Grande-Bretagne. De plus, il sait que cette conférence de la paix est une occasion unique pour les États-Unis d'être présents, de peser dans les grandes affaires internationales et d'exporter son modèle politique, économique et culturel. Jusqu'au 1er décembre, personne ne sait où débarquera Wilson. Les journaux tablent sur l'Angleterre. Plusieurs villes européennes demandent, par le biais des ambassades américaines, à accueillir le président américain dans leur ville. C'est le cas de Brest, qui le 24 novembre 1918 adresse une lettre avec le concours du député Good à l'ambassadeur des États-Unis en France, William Graves Sharp, pour exprimer son souhait de voir Woodrow Wilson arriver en Europe par Brest.
1: Monsieur l'ambassadeur, la municipalité de Brest a appris avec un vif plaisir l'annonce de la prochaine venue en France de Monsieur le Président de la République des États-Unis. Toutes les populations accueilleront avec l'enthousiasme éminent l'homme d'État qui a si éloquemment synthétisé les aspirations des peuples vers la liberté et on va si vaillamment imposer le respect. Entre toutes, la ville de Brest, témoin immédiat de l'effort considérable des États-Unis depuis leur entrée en guerre, hôte de tant d'enfants de la libre Amérique, serait particulièrement heureuse de recevoir dans ses murs le grand citoyen qui a si bien mérité de l'humanité. Pointe extrême de l'Europe, désirant être dans l'avenir le lieu permanent de l'union des nations européennes avec celle d'outre-océan, la venue de Monsieur le Président Wilson serait le symbole le plus vivant de l'ère nouvelle des relations pacifiques entre les peuples. Au nom de la municipalité et de la population brestoise, j'ai l'honneur de vous demander, Monsieur l'Ambassadeur, de bien vouloir transmettre à Monsieur le Président Wilson la présente invitation, espérant que vous voudrez bien l'appuyer favorablement. Veuillez agréer, Monsieur l'Ambassadeur, l'assurance de ma haute considération. Pour le maire de Brest aux armées, l'adjoint faisant fonction, Hervago.
0: L'ambassadeur répondit favorablement à la demande de la municipalité. Brest étant le port d'où partirent les navires qui aidaient les insurgents américains dans leur révolution, le symbole était tout trouvé. Très vite, l'annonce officielle est faite dans les journaux européens et américains. Mais ce voyage en Europe ne plaît pas à tout le monde, surtout aux États-Unis. À l'inverse, la presse française, de droite comme de gauche, est dithyrambique sur la venue prochaine du président américain. Dans son édition du 5 décembre 1918, l'Ouest éclair salue
1: « Le noble chef des États-Unis qui vient mettre de son humanisme au contact des réalités saignantes. Il vient voir la guerre, ou plutôt ce que fut la guerre. Il y a une grande attente du peuple français que Wilson, étranger à l'Europe, condamne et châtie l'Allemagne. Ils attendent que Wilson entre dans la conférence de la paix avec l'âpre désir de châtier les coupables et d'empêcher que de nouveau l'innocence pâtisse. »
0: En revanche, dans le gouvernement, l'arrivée de Wilson ainsi que sa présence à la conférence de la paix embarrasse. Raymond Poincaré, président de la République française, écrit dans ses carnets privés « Je trouve très choquant qu'un chef d'État étranger siège en France dans une conférence et je le dis tout net à Clémenceau au Conseil. J'ajoute que le roi d'Angleterre a déclaré qu'en ce cas, nous devions siéger aussi, lui et moi. » De son côté, Clémenceau ne désapprouve pas la venue de Wilson mais refuse l'idée que le président des États-Unis puisse présider la conférence de la paix. Le président du Conseil des ministres redoute que Wilson ne se fasse l'arbitre, voire l'avocat de l'Allemagne, ou qu'il veuille diminuer les sanctions envers elle. La population française accueille la nouvelle avec joie, tout en partageant néanmoins la crainte de Clémenceau que Wilson ne se montre trop souple avec l'Allemagne. Malgré les oppositions à son voyage, le président des États-Unis se voit octroyer pour la première fois de son histoire un passeport valable pour la France, l'Angleterre et l'Italie.

0: L'effervescence gagne Brest qui souhaite que tout soit parfait pour l'accueil de Wilson. Un comité appelé le comité pour la réception du président Wilson est créé. Il a pour but de coordonner la municipalité, les autorités civiles et militaires pour organiser la visite. Le comité s'installe près de l'hôtel de ville, au 11 rue d'Algésiras, et est dirigé par M. Léonard, conservateur du musée de Brest. Il est alors sous les ordres de la municipalité, du député Goud et du ministère de l'Intérieur, qui gère l'arrivée des délégations de députés, de sénateurs, de ministres, d'officiels et la sécurité de l'événement. Le comité dépose chez tous les commerçants des souscriptions afin que chacun puisse décorer sa devanture d'un pavois plus riche, plus éclatant que pour les fêtes ordinaires. Le comité a également pour mission l'organisation d'un défilé breton présentant tous les costumes de la région afin, je cite, de faire connaître à nos amis d'Amérique l'originalité de notre beau pays de Bretagne. Le comité prend également en charge la décoration de la ville. L'idée est de ramener à Brest de la verdure qui foisonne dans notre région, comme l'ajonc, le lierre, le houx, la bruyère. Les rues sont fardées de fanions, de banderoles et de drapeaux. Pour prêter main forte, le comité fait appel à la jeunesse brestoise des collèges et lycées de la ville, ainsi qu'aux soldats américains qui mettent à disposition leurs véhicules. La municipalité prévoit que la venue de Wilson charrie à Brest une foule considérable. La question du logement est donc au cœur de l'organisation. Le comité lance alors un appel aux hôteliers et particuliers qui posséderaient un logement pour accueillir les habitants des communes finistériennes qui ne pourraient pas rentrer chez eux le soir venu. La législation française interdisant aux hôteliers possédant un débit de boissons de garder chez eux des personnes étrangères force la municipalité à prendre une série d'arrêtés. Les bars et les restaurants sont alors autorisés à ouvrir pendant les nuits du 12 au 15 décembre, alors qu'ils sont habituellement sommés de fermer à 21h30. Les alcools forts de plus de 23 degrés restent cependant interdits de 21h à midi et de 14h à 19h30. Le comité est aussi chargé d'établir un programme détaillé de la visite. Pour la venue de Wilson, les journées des 13 et 14 décembre sont déclarées fériées par la Chambre des députés, afin que chacun puisse venir acclamer le président. Concernant la sécurité, le parcours allant du port de commerce à la gare sera assuré par la police municipale, la gendarmerie maritime, les soldats français et américains. La sécurité personnelle du président Wilson sera assurée par 6 gardes du corps des United States Marine Corps. Certaines rues, comme celle de la Poterne ou de la Porte-Foy, seront interdites aux véhicules et aux piétons pour éviter tout débordement, comme des manifestations d'ouvriers de l'arsenal ou un éventuel attentat anarchiste que le ministre de l'Intérieur Jules Pams redoute au plus haut point. Enfin, la gendarmerie assurera la sécurité du train spécial qui amènera le président Wilson jusqu'à Paris. Lors de la journée du 13 décembre, la ligne Brest-Paris sera exclusivement réservée au passage du train spécial du président. En conséquence de quoi, tous les autres trains seront déroutés vers les gares de Saint-Renan et de Lesnevin. Le 4 décembre, à 7h45, Wilson quitte les États-Unis du port d'Hoboken dans le New Jersey. Le moment est solennel. Il est décrit par le correspondant à New York du Daily Telegraph et retranscrit dans L'Homme libre de Clémenceau.
1: Quand les amarres du George Washington furent lâchées, un bruit assourdissant de sirènes et de cloches s'éleva dans la cité tout entière, tandis que des deux rives de l'Hudson, des milliers de personnes agitent leurs mouchoirs, des drapeaux et leurs chapeaux acclament frénétiquement le président. Des aéroplanes survolaient et de rapides destroyers encerclaient le navire, l'escortant jusqu'en mer.
0: Le paquebot présidentiel est escorté jusqu'à Brest par plusieurs navires de guerre de l'US Navy. Si l'armistice a été signé, la paix, elle, ne l'est pas encore, et l'entourage du président craint une éventuelle attaque de sous-marins allemands. Outre les navires de guerre, le président Wilson est également accompagné d'une grande délégation d'hommes politiques, de journalistes, d'hommes d'affaires et bien évidemment de militaires. Après 9 jours de traversée, Wilson et sa délégation arrivent dans la rade de Brest, accueillis par une salve d'honneur de 21 coups de canon tirés par une cinquantaine de navires militaires français et américains. Un dirigeable de la marine qui survole la rade vient également saluer le président Wilson et prend plusieurs clichés aériens. En ce matin de décembre, le temps est nuageux, la brume épaisse qui recouvre la rade semble se lever et le soleil commence à faire son apparition après des semaines de pluie. Le président Wilson monte à bord du remorqueur américain Santutno et se dirige vers le quai numéro 3 du port de Brest. La traversée de la rade se fait sous une puissante canonnade de 101 coups de canon, ainsi que sous les hurrahs des marins français et américains, qui sont tous au garde-à-vous sur les ponts des nombreux navires de guerre. Arrivé au port de commerce, le château donne du canon pour annoncer l'arrivée de Wilson et l'équipage de la flotte entonne l'hymne des États-Unis. Arrivé au quai numéro 3, il est accueilli par des marins français, des soldats américains, des infirmières de l'American Red Cross, reconnaissables à leur coiffe blanche et à leur blouse bleu clair. Toute une délégation de parlementaires, arrivée de Paris le matin même, ainsi que toute la municipalité brestoise sont également présents. Le président Wilson franchit la passerelle, précédé par sa femme, alors que retentit la Marseillaise et les cris de la foule immense qui s'est massée sur les parapets du cours d'Ajau. Le moment est historique. Une fois sur le quai, le président Wilson est conduit sous un hangar tapissé de pavillons de marine aux couleurs et aux armes de toutes les nations alliées. C'est alors que prend la parole Ernest Hervago, maire de Brest par intérim pendant toute la durée du conflit, puisque le maire, Hippolyte Masson, est envoyé sur le front dès 1914.
1: Monsieur le Président, j'éprouve la plus vive émotion à vous présenter les souhaits de bienvenue de la population brestoise. Depuis longtemps déjà, notre ville avait manifesté son admiration pour votre œuvre grandiose en donnant le nom de Président Wilson à la plus belle de ses places. Et nous attendions avec impatience la minute brève, mais combien solennelle, où il nous aurait été permis de vous témoigner de vive voix nos sentiments de profonde sympathie. Le vaisseau qui vous a conduit dans cette rade n'est-il pas déjà un symbole ? Sous les auspices de George Washington, champion de vos libertés, il a mené hier les légions de vos citoyens pacifiques devenus soldats de la grande cause de l'indépendance des peuples. Sous ces nouveaux auspices, aujourd'hui, vous venez apporter à la terre tourmentée d'Europe le réconfort de votre parole, autorisée dans les angoissants débats où s'apaiseront nos querelles. Monsieur le Président, sur cette terre bretonne, nos cœurs sont unanimes à cette heure pour saluer en vous un messager de justice et de paix. Demain, la nation tout entière vous acclamera et les peuples tressailliront d'un même enthousiasme pour l'éminent homme d'État, défenseur de leurs aspirations vers la justice et la liberté. La vieille cité brestoise aura été la première à avoir l'honneur de vous saluer. Elle s'en rappellera avec orgueil et pour en perpétuer le souvenir chez nos descendants, le conseil municipal de Brest m'a chargé de vous remettre cette adresse. Elle atteste notre joie d'avoir pu nous incliner devant l'illustre démocrate qui préside aux destinées de la Grande République des États-Unis.
0: En réponse, Wilson prononce un discours sobre et concis, honore la ville, la remercie pour son hospitalité envers les soldats américains et pour le nombreux honneur qu'elle lui a réservé pour son arrivée. Wilson fait de Brest une ville majeure du dispositif américain dans la Grande Guerre. Cependant, son discours est peu relayé dans les journaux. Du port, Wilson parade jusqu'à la gare dans une voiture militaire décapotable, accompagné d'un important convoi de personnalités, de militaires, de journalistes, et précédé de détachements de soldats américains, si bien qu'il semble difficile de distinguer le président. Dans Brest, l'ambiance est à la fête. Sur le passage de Wilson, la foule exulte. Les gens se massent aux fenêtres et sur les toits des maisons, dans les rues. Ils acclament le président, crient, agitent des drapeaux français et américains, offrent des cadeaux au passage du convoi. Des hommes et des femmes paradent en tenue traditionnelle, tandis que d'autres jouent de la cornemuse, ce qui, dira l'amiral Grayson dans son journal, n'était guère à apaiser les oreilles.

0: sur le cours d'Ajo, un seul incident fut à déplorer. Quelques ouvriers communistes de l'arsenal brandirent un drapeau rouge et lancèrent des slogans tels que « Vive les bolcheviks !»,« Vive la révolution allemande !»,« Vive la révolution sociale internationale !» Leurs slogans ne purent être entendus à cause de l'acclamation de la foule pour Wilson et de la musique de la flotte qui couvrait leur voix, indique le rapport du commissaire spécial de Brest au préfet du Finistère. Le président Wilson arrive à la gare à 16h, où une compagnie d'infanterie coloniale lui rend les derniers honneurs. Puis, la fille du maire, toute vêtue de blanc, coiffée du bonnet de Pont-l'Abbé de satin pailleté d'argent, lui offre un bouquet de lilas. Le train quitte la gare de Brest à 16h22. Wilson est resté une heure seulement dans la cité du Ponant. Il se dirige maintenant vers Paris, où l'attendent le président de la République, Raymond Poincaré, et le président du Conseil, Georges Clemenceau. Le soir de la visite de Wilson, les délégations bretonnes sont invitées par la municipalité à se rendre au théâtre municipal pour y célébrer un gala breton en l'honneur des Américains à Brest. Pendant toute la nuit, dans les rues, Brestois et Américains fêtent Wilson et l'armistice. Le lendemain, le samedi 14, Brest se prépare à vivre une nouvelle journée de fête. La ville organise un défilé de chars aux couleurs de la Bretagne. Le cortège part de la place Guérin à midi et emprunte toutes les grandes rues de Brest jusqu'au port. À partir de 18h, des illuminations sont proposées aux Brestois, notamment celle d'une réplique en carton-pâte de la Statue de la Liberté exposée en face du château. Puis, de 20h30 à minuit, la municipalité invite les Brestois et les soldats américains à venir danser sur la place Wilson. Wilson fut le premier et le dernier président américain à fouler le sol brestois. Recevons à présent Dimitri Poupon, docteur en histoire contemporaine, que nous avions reçu lors de l'émission sur le massacre de Penguerec à Gouesnou. Bonjour Dimitri et merci d'avoir accepté à nouveau mon invitation.
1: Bonjour Pauline et merci de me réinviter une nouvelle fois.
0: Alors comme je le disais en début de l'émission, avant de vous lancer dans cette thèse sur Penguerec, vous aviez travaillé en Master 2 sur la venue du président à Brest en 1918. J'aimerais que vous nous apportiez donc quelques éclaircissements sur certains points que j'ai abordés durant le récit. Et peut-être avant toute chose, nous pouvons préciser la place que prennent les troupes américaines une fois arrivées sur le front.
1: Oui, alors c'est vrai que depuis la Première Guerre mondiale, dans l'imaginaire collectif, on a tendance à penser que l'armée américaine a joué un très grand rôle sur le terrain, sur le théâtre des opérations, et a fait basculer le sort de la guerre en faveur des Français et des Britanniques. Alors que c'est pas vraiment le cas. L'armée américaine, déjà avant la Première Guerre mondiale, c'est une toute petite armée, moins de 120 000 hommes, ce sont surtout des volontaires.
0: Ah oui,
1: y a un petit noyau de professionnels qui est donc le corps expéditionnaire des Marines. Ces Américains qui vont venir se battre en Europe font partie de l'American Expeditionary Force, qui est créée le 3 mai 1917 à la demande de Wilson. Je le disais, c'est une petite armée qui va arriver en Europe avec son casque, ses uniformes et ses fusils et rien d'autre. Ils n'ont pas de véhicules, ils n'ont pas de chars, ils n'ont pas d'avions, ils n'ont pas de canons, ils n'ont pas de matériel lourd et surtout ils n'ont pas d'expérience du combat. Et c'est l'armée française vraiment qui va former cette armée américaine avant qu'elle soit réellement envoyée sur le front. Donc en fait, le réel effort de guerre, enfin en tout cas le réel apport des États-Unis dans ce conflit, c'est une aide d'abord économique.
0: D'accord.
1: Et une aide diplomatique, par la voix de Wilson. Va par la suite, on y reviendra, proposer donc son plan de société des nations, hein, puisqu'il sait que le monde vit donc une guerre mondiale, est à un tournant de son histoire, et il sent que les États-Unis doivent jouer un rôle dans ce nouveau monde qui s'ouvre. Et donc, je le disais, ces soldats américains, ils arrivent donc le 26 juin 1917, hein, les tout premiers Samis, ils débarquent à Saint-Nazaire, et le port étant trop petit, c'est Brest qui va accueillir le plus de soldats. On va même créer un camp, vous en parliez tout à l'heure, le camp de Pont-Anezen, qui peut en tout cas accueillir jusqu'à 75 000 hommes, donc c'est quand même absolument immense.
0: Ah oui, oui, oui.
1: En tout, il y a environ 804 000 soldats américains qui vont débarquer à Brest, dont par exemple le futur président des États-Unis, Harry Truman,
0: est
1: un capitaine d'artillerie et qui va donc débarquer à Brest avant de rejoindre le front. Et donc les Américains enverront à peu près 2 millions de soldats en Europe.
0: Ah oui, quand même.
1: Et sur ces 2 millions, il y en a à peu près 440 000 qui combattent vraiment. Alors pour donner quelques chiffres sur la composition de cette armée, vous avez donc une majorité de blancs, 1 700 000, mais également 200 000 afro-américains, donc pour beaucoup d'Européens et notamment de Brestois. C'est la première fois que, eh bien, ils peuvent apercevoir des hommes de couleur. Et également, c'est un petit peu moins connu, mais environ 17 500 Amérindiens, des Indiens hein, tout simplement, d'Amérique qui vont venir en Europe. Alors, cette armée américaine, quand elle arrive en France, elle ne combat pas tout de suite. Comme je le disais, elle a très peu d'armement. Elle aurait pu être versée tout de suite dans les régiments britanniques ou français, mais le président Wilson et le général Pershing, qui commandent donc cette armée américaine en Europe, refusent de faire ce qu'on appelle l'amalgame, c'est-à-dire refusent que les soldats américains soient fondus dans les régiments français. Ils veulent vraiment que si les États-Unis doivent se battre, ce sera dans des divisions 100% américaines. C'est pour ça que ça prend du temps de constituer ces divisions, ça prend du temps également de les former et de les armer. Et donc c'est véritablement, comme je le disais, l'armée française qui va fournir le gros du matériel et surtout de l'entraînement. Et donc, cette armée américaine, elle va massivement être employée à partir de l'été 1918, lors de la reprise de ce qu'on appelle les offensives de printemps 1918. Elle va être notamment employée dans le sud de Verdun, où elle va participer à une féroce bataille qui s'appelle la bataille de Saint-Mihiel, où les Américains vont perdre énormément de soldats, et plus généralement dans l'offensive de Meuse-Argonne entre septembre et le 11 novembre 1918. Alors c'est un engagement tardif hein, donc de l'armée américaine, mais chèrement payé, puisque finalement l'armée américaine accuse la perte de 320 000 hommes, morts, blessés, disparus. Donc, il y a environ 53 000 hommes, 204 000 blessés, et il faut rajouter 63 000 morts qui ne sont pas dus au combat, mais aux maladies.
0: Ah oui, d'accord.
1: Maladie vénérienne, par exemple, ou le typhus, et encore, sur la fin de la guerre, donc la grippe espagnole. Donc je disais 320 000 pertes, dont 122 000 rien qu'entre septembre et novembre 1918, donc un lourd tribut tout de même payé par l'armée américaine.
0: Merci. Alors, lors du récit, j'ai indiqué que l'opinion publique américaine était farouchement opposée au départ de Wilson des États-Unis et donc à sa venue en Europe. Est-ce que vous pouvez nous expliquer pourquoi ?
1: Oui, alors, comme vous l'expliquiez tout à l'heure, les États-Unis sont régis par ce qu'on appelle la doctrine Monroe. Donc, Monroe, c'était le cinquième président des États-Unis. Et en 1823, il a décidé que les États-Unis doivent tendre à une politique de neutralité, notamment vis-à-vis de l'Europe. Et inversement, l'Europe ne devra plus faire de l'ingérence dans les affaires internes américaines. Donc c'est une doctrine qui vient à la suite de la guerre britanno-américaine de 1812, donc c'est-à-dire en 1812 où les Britanniques ont tenté de reconquérir leur colonie qu'ils avaient perdue

0: démocrate sudiste, le premier sudiste d'ailleurs depuis la guerre de sécession, fait campagne lors de sa réélection en 1916, comme vous le disiez, sur l'idée que, eh bien, il a maintenu les États-Unis en dehors de la guerre et qu'il faut continuer comme ça. Mais ça, c'est pour le discours public. En privé, Wilson, lui, il aimerait une intervention de son pays dans le conflit. Il veut que son pays sorte un petit peu de cet isolationnisme. Le problème, c'est qu'au moment de sa réélection, il y a une très forte diaspora allemande et autrichienne, hein, plus de 600 000, donc il ne faut pas les froisser.
1: Oui, bien sûr.
0: Et oui, il y a une question de vote là-dedans. Donc, lors de la campagne de 1915-1916, il évite d'aborder ce sujet pour ne pas froisser ces communautés européennes. Ensuite, il y a une opposition parce que son éventuel venue en Europe n'a pas de précédent. Aucun président avant lui n'a quitté les États-Unis. On croit même que dans la Constitution américaine, il est écrit qu'un président en exercice n'a pas le droit de faire un tel voyage, alors qu'en fait, c'est totalement faux.
1: Oui, c'est faux.
0: La presse également s'oppose à cette idée. Le Parti républicain également, notamment l'ancien président des États-Unis, Theodore Roosevelt. Le Parti démocrate, celui de Wilson, lui redoute surtout ce que pourrait donner l'absence du président sur le territoire américain. C'est jamais arrivé. Le vice-président de nos jours joue un rôle politique important aux États-Unis. À l'époque, pas du tout. C'est plus un rôle symbolique.
1: Honorifique.
0: Voilà, honorifique qu'autre chose. C'est arrivé déjà deux fois dans l'histoire que le vice-président devienne. Président des États-Unis, c'était le cas de Theodore Roosevelt, d'ailleurs. Donc voilà, le Parti démocrate et les républicains sont soucieux de savoir ce que peut advenir la continuité du gouvernement en cas de départ du président. Mais Wilson a quand même quelques soutiens, et notamment un républicain, son prédécesseur, William Taft, qui a compris, effectivement, et qui partage les mêmes visions géopolitiques que Wilson, puisque lui aussi comprend que le monde est à un tournant de son histoire, les États-Unis aussi, et que les États-Unis doivent jouer un rôle dans cette Première Guerre mondiale. Et enfin, les Américains, l'opinion en tout cas, se demande en fait pourquoi Wilson veut aller en Europe et ne laisse pas tout simplement son secrétaire d'État y aller. Et la question se pose, comme je disais, comment le pays va faire sans son président ? Voilà. Alors, Wilson promet qu'il va servir à quelque chose en Europe, qu'il a un rôle important à jouer, et que grâce au pouvoir, au nouveau pouvoir de la TSF, va pouvoir continuer à gérer le pays depuis l'Europe.
1: C'est ce qu'il fait ? Est-ce qu'il continue à être en liaison avec la Maison-Blanche pendant son absence ?
0: Oui, déjà durant la traversée sur le paquebot George Washington, et après, une fois à Paris, même à Rome, à Londres, il continue à être en lien. Alors c'est beaucoup plus long qu'aujourd'hui, bien évidemment, mais il continue, de par le télégraphe, les messages et la TSF, à donner de ses nouvelles et à recevoir des nouvelles de la Maison-Blanche.
1: D'accord. Alors, on s'est intéressé au passage assez furtif tout de même de Wilson à Brest. Que se passe-t-il une fois qu'il arrive à Paris ?
0: Alors, Wilson arrive à Paris vers 10h le 14 décembre 1918. Il est accueilli par Georges Clemenceau. Il va ensuite rencontrer le président Poincaré. Il va y avoir un grand défilé de Wilson et de Poincaré dans les rues de Paris, une descente des Champs-Élysées. Ils vont passer à peu près devant les grands monuments parisiens, ils vont passer devant l'Assemblée nationale, devant le Sénat. Il va rencontrer énormément de personnes. Il arrive un petit peu comme une star, finalement, à Paris. L'accueil sera le même quand il ira à Londres, quand il ira à Rome, quand il ira à Bruxelles également. Il va également en France visiter des villes sinistrées par la guerre, comme Reims. La cathédrale de Reims a été durement touchée par les bombardements allemands, donc le président Wilson va même lever une souscription aux États-Unis pour trouver des fonds pour reconstruire la cathédrale de Reims. Et ensuite, il va participer aux négociations de la conférence de la paix qui s'ouvre en janvier et en février.

0: Il présente donc devant cette commission son projet de Société des Nations. Et en fait, Wilson va faire un petit peu du lobbyisme pour son pays, surtout pour son projet de Société des Nations.
1: Est-ce que vous pouvez expliquer justement pour nos auditeurs ce qu'est exactement cette Société des Nations ?
0: En une phrase, c'est l'ancêtre des Nations Unies.
1: D'accord.
0: Voilà.
1: Alors, j'ai lu aussi dans votre mémoire que, apparemment, pendant tout son séjour en Europe, il reçoit beaucoup de lettres, notamment des lettres de la population française. Est-ce que vous pouvez nous expliquer qui lui écrit et pourquoi ?
0: Alors, effectivement, il y a beaucoup, beaucoup de monde qui vont lui écrire. Il y a d'ailleurs un historien qui s'appelle Karl Bouchard qui a même écrit un livre sur toutes ces personnes, toutes ces lettres écrite au président Wilson. Il y a tout le monde, il y a des hommes, il y a des femmes, il y a des adultes, il y a des enfants. L'historien donc Karl Bouchard explique dans son livre que les gens lui écrivent un petit peu comme si on écrivait à un roi ou au pape. Je le disais un petit peu familièrement, c'est une sorte de star qui vient en Europe. Il est vu comme le chef.
1: Le messie.
0: Voilà, c'est ça, une sorte de messie, celui qui peut peut-être jouer le rôle d'arbitre, en Europe, mettre fin, une bonne fois pour toutes, aux guerres en Europe. Et donc, beaucoup de gens lui écrivent. Dans son livre, Karl Bouchard fait un petit peu la liste de tous les mots qui sont employés pour le décrire. On parle de bienfaiteur, de sauveur, de libérateur, de juste, de pacificateur de l'Europe.
1: Il a bien fait de venir, son égo regonflé au maximum.
0: C'est ça, et également, il y a tout un très grand enthousiasme autour du président Wilson. Il est vu comme le chef, le président du Nouveau Monde, qui vient sauver peut-être l'ancien monde, le vieux continent. Donc il y a beaucoup d'espoir. On écrit pour demander des choses à Wilson. Alors demander plein de choses. Hein. Ça va de demander à sauver l'Europe, sauver la France. Puis il y avait même des lettres où on demandait au président Wilson de l'argent pour reconstruire une maison, reconstruire une boutique, un commerce. Enfin voilà, on lui demande à peu près tout.
1: Il répond à ces lettres ?
0: Non. Non, il y a des milliers de lettres qui sont surtout adressées à l'ambassade des États-Unis. Mais voilà, il n'y a pas de réponse.
1: Il n'y a pas de suite favorable.
0: Il n'y a pas de suite non favorable.
1: Très bien. Alors, on a parlé pendant l'émission là, de la venue, l'arrivée de Wilson à Brest. En réalité, il va faire plusieurs allers-retours. Est-ce que vous pouvez nous expliquer ça ?
0: Oui, alors... On le disait tout à l'heure, Wilson reste en contact avec la Maison Blanche et avec Washington, mais il décide tout de même de rentrer à la mi-février, puisque entre-temps, en décembre-janvier, il y a eu les élections de ce qu'on appelle les mid-term aux États-Unis, oui. Donc un renouvellement partiel du Congrès, de la Chambre des représentants. Et donc le président se doit d'être là pour inaugurer ce nouveau Congrès. Et donc, il décide de rentrer uniquement pour une semaine, donc c'est très court, puisqu'il met quasiment autant de temps à faire l'aller et retour sur son paquebot de George Washington. Il ne reste qu'une semaine là-bas, et il en profite également lors de ce discours, pour en faire d'autres également aux États-Unis, pour promouvoir une dernière fois, pour essayer de convaincre une dernière fois le Congrès et l'opinion américaine du bien fondé de son idée de Société des Nations. Voilà. Et donc, il retourne ensuite en Europe. Il repasse une troisième fois par Brest. Très furtif. Il arrive le soir. Il pleut. Il fait nuit. Donc,
1: il y a personne.
0: Il y a personne vraiment pour l'accueillir. Il y a le maire qui est là, le préfet, quelques officiers de l'armée française et américaine. Mais le président Wilson avait déjà annoncé qu'il ne voulait pas s'attarder. Il débarquait du bateau, prenait le train direction Paris. Et puis, de février à juin, en fait, il va rester à Paris pour la Convention de la paix et jusqu'à la signature donc, du traité de Versailles. On pourra y revenir après. Et une fois le traité de Versailles signé, donc le 28 juin, dès le lendemain, le 29, il revient à Brest. Il arrive en plein après-midi, il fait très beau. Là, il y a une foule immense qui est là pour l'accueillir. Et il reprend le bateau pour rentrer donc définitivement aux États-Unis en reprenant son paquebot, le Washington. Voilà.
1: Alors justement, pour clôturer cette émission, est-ce que vous pouvez nous parler justement de la signature du traité de paix qui a donc finalement lieu le 28 juin 1919 ?
0: C'est ça. Alors, la date et le lieu ont été choisis par Clémenceau. Enfin, voilà. Pourquoi le 28 juin ? Parce que c'est la date anniversaire de l'attentat de Sarajevo, donc qui avait été un petit peu le casus belli de cette Première Guerre mondiale, et au château de Versailles, dans la Galerie des Glaces. Pourquoi ? Eh bien parce que 47 ans avant cela, le Deuxième Reich avait été proclamé dans cette Galerie des Glaces, après la défaite de 1810. Donc Clémenceau, qui avait connu cette défaite, il était maire du 18e arrondissement de Paris, si je ne dis pas de bêtises, il avait vécu le siège de Paris, il avait vécu donc la guerre contre les Prussiens, donc il a voulu ce symbole. Et donc cette signature du traité de Versailles va reconnaître que l'Allemagne et ses alliés, mais surtout l'Allemagne, est la responsable de la Première Guerre mondiale. Les vainqueurs vont fixer les montants des réparations de guerre, la France va projeter l'occupation de la Sarre, on va récupérer les anciennes colonies allemandes, britanniques et français vont se partager une partie de l'Afrique, surtout du Moyen-Orient, etc. Donc voilà, c'est ce que ensuite Adolf Hitler et les nazis appelleront le diktat, parce qu'effectivement c'est un traité de paix qui est extrêmement dur pour l'Allemagne, qui lui est absolument pas favorable. C'est vrai que Wilson et les Américains avaient essayé de faire en sorte que ce traité de paix soit moins dur envers les Allemands.
1: Ah oui, quand même.
0: Clémenceau était absolument opposé à cela. Et donc, c'est ce qui a amené, plus tard, à la Seconde Guerre mondiale, mais surtout à la montée du nazisme en Allemagne.
1: Merci beaucoup, Dimitri Poupon.
0: Merci.
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2: Reprenons la vieille formule. Les amis de mes amis sont mes amis. Jacques Arnold, que les auditeurs de Radio Neptune connaissent bien, puisque tous les vendredis, il anime dans l'émission Quelque chose à te dire, une chronique consacrée au Léonard célèbre, m'avait parlé il y a quelque temps d'une de ses connaissances. Pianiste, enseignante, compositrice, et qui vivait à Brest. Il se préparait d'ailleurs à l'époque à lui consacrer une soirée dans le cadre de son association. Il m'avait aussi éclairé sur ses enregistrements et sur ses compositions qui, pour certaines, ont déjà été programmées sur notre antenne. Les pianistes femmes ne sont certes pas rares, mais les compositrices le sont par contre beaucoup plus. L'histoire a retenu Fanny Mendelssohn et Clara Schumann, qui restent cependant, et malgré leur talent, dans l'ombre de leurs frères ou de leurs maris. Plus proches de nous, Germaine Taillefer, Claude Arieux, Marie-Jaëlle ou Betsy Jolas sont trop rarement à l'affiche des concerts, et il faut bien reconnaître qu'il reste encore aujourd'hui plus difficile à une femme qu'à un homme de faire entendre sa musique. Alors vous pensez bien qu'une compositrice, interprète, vivant à Brest, ne pouvait qu'éveiller ma curiosité. Elle nous fait l'amitié d'être avec nous ce soir, et je l'en remercie. Bonsoir Marie-Cécile Le Gall-Thénoz.
3: Bonsoir.
2: Alors, quand Jacques Arnold m'a parlé de vous, il m'a parlé d'une compositrice, bien sûr, nous y viendrons tout à l'heure, d'une pianiste, nous en viendrons aussi, mais aussi d'une femme qui est issue d'une longue lignée de musiciennes et particulièrement de compositrices. Est-ce vrai ?
3: Oui, en effet. Ma grand-mère, Adèle Thénoz Dubroc, était compositrice, compositeur, comme on disait bien sûr à l'époque, de valses Belle Époque, édité aux éditions Marchetti à Paris, et qui ont été joués à Paris et surtout au casino d'Enghien, après la Première Guerre mondiale. Et j'ai eu l'occasion de jouer quatre de ces valses dans un récital parisien il y a quelques années, qui ont semblé plaire au public.
2: Alors donc, si je puis dire, vous étiez tombée dans la marmite quand vous étiez petite.
3: Tout à fait, et ma mère était professeure à la Scola Cantorum.
2: Ce que la Cantorum, qui avait été fondée, si mes souvenirs sont bons, par Vincent Dindy. Tout à fait. Et donc, quelle a été votre formation ? Vous avez bien sûr baigné de l'atmosphère familiale, mais ensuite, vous avez également une formation de musicienne.
3: J'ai une formation de musicienne et de linguiste également. C'est-à-dire que j'ai fait des études linguistiques, des études d'anglais pendant assez très longtemps. J'ai été professeure d'anglais et traductrice, particulièrement dans le domaine commercial. Mais ce qui ne m'a pas empêché de continuer la musique, d'abord entreprise avec ma mère, qui est elle-même élève de Vincent Dindy autrefois, puis professeure à la Scola. Et puis ensuite, à la Scola de Paris, j'ai eu une Annette Green. Professeur, qui à l'époque le directeur était Jacques Chaillet, musicologue à la Sorbonne, bien connu, mais qui dirigeait la Scola Cantorum à l'époque où j'ai fait mes études. Et puis j'ai connu Pierre Darquen. Pierre Darquen était le collaborateur d'Alfred Cortot à l'école normale. Et il a pris la suite d'ailleurs pendant quelques temps à la direction de l'école normale. Et Jacques Pierre Darquen, moi, m'a reçu donc aussi pour travailler. Nous avons travaillé avec un quatuor de Mozart, des différentes œuvres importantes. Et par la suite, nous allons peut-être y revenir tout à l'heure, j'ai créé avec lui une antenne à Brest de l'Académie Marguerite Long.
2: Tout à fait, nous allons venir tout à l'heure, mais donc je vois que vous avez bénéficié pour votre apprentissage de noms particulièrement prestigieux.
3: Oui.
2: Jacques Chaillet était quand même tout à fait le grand musicologue que nous avons connu,
3: et qui
2: est l'auteur d'ouvrages de référence, d'Arcane aussi, qui a été, comme vous le disiez, le directeur de l'École normale de musique, qui est celui qui a précédé Pierre Petit, qui était également le grand compositeur.
3: Il était aussi membre de l'Académie Charles Cros.
2: Tout à fait.
3: Oui, et aussi fondateur du triptyque.
2: Oui, exact. Oui, exactement. Je me souviens d'ailleurs avoir joué dans le cadre du triptyque une œuvre de l'épouse de celui qui était mon professeur d'harmonie, Georges Hugon, et Myriam Hugon avait été elle-même compositrice et on avait joué dans le cadre du triptyque. Tout à fait. Oui, je me souviens. C'est effectivement tout un environnement musical qui vous a permis donc de vous épanouir. Alors, est-ce qu'au départ vous avez envisagé de faire une carrière de compositrice comme votre grand-mère, ou est-ce que vous avez préféré opter pour une carrière d'interprète? Les deux?
3: Un peu les deux, puisque je n'avais que 4 ans lorsque j'ai composé une petite œuvre qui s'appelait La Rose d'Harfleur, mais que ma mère, malheureusement, n'a pas notée, ce qui fait que je ne sais pas du tout... C'est ce qu'on m'a rapporté, parce qu'il y a 4 ans, bien sûr. Et par la suite, donc, j'ai toujours voulu donner des concerts. Maintenant, les aléas de la vie, enfin, il se trouve que j'ai dû faire d'autres études, donc la linguistique, mais tout en continuant tout de même à travailler mon instrument, qui était le piano, mon instrument favori. Et lorsque j'ai pu, j'ai repris d'une manière très sérieuse le travail du piano pour donner des concerts. Et l'avantage a été, on va peut-être en parler, de ma rencontre avec Georges Xifra, qui m'a énormément aidée à reprendre ce départ de travail professionnel.
2: Oui, on va en parler de Xifra, d'autant plus que là, j'ai aussi des histoires, une histoire particulière avec Georges Xifra, mais je ne vais pas faire de misogynie primaire. Devant vous. Mais c'est vrai que si votre mère avait eu les mêmes réflexes que le père de Mozart, nous aurions votre première composition.
3: Absolument.
2: Donc, vous avez été formé en tant que pianiste. Vous avez commencé... Votre premier concert, c'était en tant que pianiste, c'était où, c'était quand, c'était dans quel cadre, et qu'avez-vous joué? Vous vous en souvenez?
3: Bien, c'est-à-dire que, étant enfant... Vers l'âge de 4 à 5 ans, je me présentais déjà en audition.
2: Oui.
3: À la Scola Cantorum du Havre, parce qu'il y avait une succursale, d'une Scola Cantorum qui malheureusement n'a plus existé après la guerre. Mais il y avait un grand professeur qui venait de Paris qui s'appelait Berthe Duranton. Et qui venait une fois par an, ou une fois par mois, je crois, enfin, auditionner les élèves, et faire travailler les niveaux supérieurs. Et alors, si on veut parler de concert, là, on parlerait plutôt d'audition d'élèves, mais j'avais 4 ou 5 ans.
2: Bon. Oui.
3: Alors, après, bien sûr, il y a eu une assez longue période où j'ai dû me tourner vers autre chose, enfin. Je ne vais pas raconter ma vie entière.
2: Mais vous êtes là pour que nous connaissions mieux.
3: Oui, enfin, c'était un petit peu délicat parce qu'il y a tout de même eu les événements de la guerre. Bon. Mais disons qu'après, j'ai continué le travail avec ma mère. Nous n'avons jamais cessé, ma mère et moi, de travailler sur le piano Pleyel qu'elle avait à l'époque.
2: Et donc, si j'ai bien compris, vous êtes originaire de la région parisienne?
3: Non, moi je suis née au Havre.
2: Au Havre.
3: Oui.
2: Mais vous avez fait vos études à Paris.
3: Oui.
2: Et c'est ensuite donc que vous êtes revenue dans votre ville d'origine et que vous avez commencé à vous produire.
3: Oui.
2: Et donc vous le disiez tout à l'heure, vous avez eu la chance de rencontrer Georges Xifra.
3: Oui.
2: Dans quelles conditions?
3: Eh bien, je travaillais le 3e concerto de Beethoven en ut mineur au Havre avec l'orchestre symphonique du Havre. Et à l'occasion de cette œuvre importante, je cherchais à avoir des conseils d'une personne tout à fait qualifiée. Il se trouve que Georges Xifra habitait en région parisienne et que ma famille était aussi à Paris à l'époque, que je visitais assez souvent. Donc, j'ai écrit Bon, à tout hasard, parce que je n'y croyais à peine, et j'ai reçu, non pas une lettre d'une secrétaire quelconque, j'ai reçu une carte du Luxembourg, de Jean-Jacques Siffra, écrite de sa main, et en disant « à bientôt ». Bon.
2: Mais c'est vrai que c'était un homme charmant. Il était, non seulement c'est le grand pianiste que l'on connaît, mais en tant qu'homme, c'est un homme tout à fait adorable.
3: Oui, oui. Et au grand cœur.
2: Au très grand cœur, oui, oui, oui, tout à fait. Oui. On disait tout à l'heure aux antennes que le dernier poste que j'ai occupé, c'était la direction d'un conservatoire en Normandie, et on l'avait invité pour l'inauguration de l'auditorium, et il est venu tout à fait spontanément et bénévolement. Et il a joué, il a donné un récital, c'est une petite ville de 20 000 habitants, il a donné tout à fait gentiment un récital, et on a donné d'ailleurs le nom son nom à l'auditorium. C'est vrai que c'est un homme qui était tout à fait accessible, tout à fait
3: d'ailleurs, au cours d'une de ces réunions que nous avions eues ensemble chez lui, est arrivé quelqu'un de la Chaise Dieu, l'abbaye de la Chaise Dieu, oui, en Auvergne, pour la réfection des orgues.
2: Oui.
3: Et il venait demander à Jean-Jacques Siffra s'il voulait bien donner un concert et que le produit de ce concert pourrait servir, ou une partie du produit, servir à la réfection des orgues, et il a accepté tout de suite.
2: Ah oui, tout à fait spontanément, oui. C'est tout à fait dans sa nature. Oui, oui, oui. Et donc vous avez travaillé ce concerto de Beethoven, ce troisième concerto de Beethoven,
3: oui,
2: avec lui.
3: Avec lui, et par la suite nous avons travaillé, le deuxième scherzo de Chopin que j'avais déjà joué, je l'avais même présenté à mon baccalauréat, mais nous l'avons refait ensemble, et le premier concerto de Chopin, qui est d'ailleurs quand même très difficile.
2: Oui, oui, c'est vrai.
3: Dans l'intention de le jouer aussi avec un orchestre également à Vray. Mais je vais dire que le troisième concerto de Beethoven, nous l'avons repris après avec un orchestre parisien, d'abord à Paris, et ensuite au Havre. Cet orchestre est venu au Havre, à Sainte-Adresse, que vous connaissez,
2: oui,
3: peut-être,
2: oui,
3: les environs du Havre,
2: oui,
3: et qu'on appelle le Nice à Vray parce que c'est une partie qui est, paraît-il, un peu plus abritée. Et nous l'avons donné avec Claude Raymond, qui était l'assistant d'Herbert von Karajan à l'Orchestre philharmonique de Berlin.
2: Tout à fait.
3: Et qui avait eu le premier prix du Mozarteum de Salzbourg.
2: Tout à fait, le premier prix de direction d'orchestre,
3: c'est
2: le tout premier concours de Salzbourg, effectivement.
3: Oui, oui.
2: C'était quel orchestre parisien ?
3: L'orchestre du 5e arrondissement, mais a grandi de musiciens de l'ORTF de l'époque, hein, c'était en 1970. Oui.
2: Vous savez que j'ai joué avec cet orchestre le concerto pour basson de Mozart.
3: Ah oui.
2: Donc vous voyez, on se retrouve en pays de connaissance.
3: Oui, oui.
2: Et donc, vous avez donc joué au Havre ce troisième concerto de Beethoven. C'était votre premier concert avec orchestre ?
3: Le premier, oui, au Havre, oui, la première fois.
2: Oui.
3: Oui, oui, en 1965.
2: D'accord. Et vous avez donné également des récitals en piano seul ?
3: Ah oui, et surtout des récitals, oui.
2: D'accord.
3: Oui. Donc, alors, beaucoup à l'étranger.
2: Oui.
3: J'ai joué à Bruxelles, à Southampton, au Danemark, en Autriche.
2: Oui. Bon,
3: et puis, évidemment, en France aussi, dans les châteaux de la Loire. Et en Bretagne, alors ce qui peut plus intéresser nos auditeurs bretons, c'est-à-dire que j'ai joué à la Bastiale de Daoulas, à Saint-Thomas-de-Landerneau, à Ménesmeur. Bon, à l'époque, il y avait une entrée qui, maintenant, on ne pourrait plus y donner un concert, mais enfin, c'était assez joli. Je ne sais pas si vous connaissez juste l'entrée,
2: oui,
3: des bureaux, ça, oui, avec un collègue violoniste, Laurent Clinique, qui était premier prix du Conservatoire de Bruxelles. Nous avons donné là plusieurs concerts ensemble. Et puis, ici, alors, j'ai joué assez récemment à l'hôtel Océania, rue de Siam, à Brest, oui. Et ben, je crois que... Bretagne, c'est peut-être...
2: On va parler de votre arrivée en Bretagne par la suite.
3: Oui.
2: Mais je voudrais revenir un peu en arrière. Donc, on a parlé de vos concerts, de vos récitals, de vos concerts avec orchestre au Havre, à Paris. Et vous avez dit aussi que vous aviez fait des études de langue, que vous étiez professeur d'anglais, que vous avez été traductrice. Comment avez-vous pu mener de front cette double carrière à la fois de musicienne et de musicien-interprète, on parlera des compositions par la suite, et avec votre enseignement et votre métier de traductrice?
3: Oui, j'étais traductrice pour l'École supérieure de commerce du Havre, oui. C'est-à-dire des textes commerciaux. Oui. Bah, j'ai fait plusieurs études. Enfin, je suis diplômée de l'Université de Cambridge et puis de la Chambre de commerce britannique. J'ai un diplôme de correspondancière interprète de la SPLEF. Donc là, j'ai travaillé dans une école commerciale, Jean Pigier, au Havre, oui. Mais je n'étais pas prise tous les jours, mais quand même des horaires très, très importants, des journées de 9 heures. Je ne sais pas si on pourrait maintenant accepter, si un professeur accepterait de travailler 9 heures de filet.
2: Par semaine, peut-être.
3: Par semaine, oui, oui. Mais groupé, non, oui. Donc je faisais moi-même préparer l'examen de la Chambre de commerce britannique à ce moment-là à mes propres élèves.
2: Alors, on va anticiper un peu sur mes questions futures et on va vous entendre, non pas dans une œuvre d'un autre compositeur, mais dans une œuvre que vous avez composée vous-même, Promenade sur le Danube.
3: Oui.
2: On va l'écouter et on en parlera après, si vous le voulez bien.

0: Merci le Galtenos. Donc nous venons d'entendre une de vos compositions, Promenade sur le Danube.
1: Oui.
0: Composition romantique.
1: Oui.
0: Alors, dans quelles conditions? Ah, d'abord, ça date de quelle année? Vous l'avez écrit ça en...
1: Lorsque j'ai joué en Autriche.
0: Oui.
1: Nous nous sommes promenés entre Linz et Vienne, le long du Danube. Oui. Et une partie qui est très verdoyante, les rives se reflètent dans l'eau. Bon, j'ai eu cette vision là. Bon, c'est-à-dire qu'on entend en somme une promenade en bateau à mesure à 6 suites, donc légèrement balancée, et puis une partie plus carrée au centre à 4 temps, une danse dans la campagne, ouais. Oui, on peut dire danse paysanne,
0: danse villageoise,
1: hein, villageoise, oui, tout à fait, c'est oui. Ça. Et le bateau reprend sa course.
0: Donc une coupe tout à fait classique A B A.
1: Oui, c'est ça.
0: Voilà.
1: Oui.
0: C'est, oui. Bien, on reparlera de votre activité de compositrice tout à l'heure, mais on va revenir un peu donc sur votre carrière d'interprète et puis d'enseignante, parce que, vous l'avez dit, vous êtes originaire du Havre. C'est là que vous avez fait votre double carrière d'enseignante et de musicienne.
1: Oui.
0: Tout à fait. Et vous êtes venue à Brest pourquoi?
1: Bah, mon mari est brestois.
0: Oui. Bonne raison.
1: Il est né à Brest.
0: Oui.
1: Et nous avions la maison de Logona Daoulas.
0: Et donc, ce qui fait que ben, vous êtes venu tout à fait naturellement à Brest.
1: Oui.
0: Mais au Havre, parallèlement à vos activités d'interprète et d'enseignante, vous avez créé une académie musicale.
1: Oui.
0: Qui s'appelle comment?
1: L'Académie Marguerite Long.
0: Oui, alors pourquoi Marguerite Long?
1: Et là, pourquoi? Eh bien, parce que par l'intermédiaire de Xifra, j'avais connu un certain Robert Fournier. Bon, à Jouan-les-Pins, d'ailleurs, ils étaient très amis à cette époque-là, les Fournier et les Xifra. Et au décès, ou juste avant le décès de Marguerite Long en 1966, eh bien, elle avait convoqué ce monsieur Fournier, par lequel elle souhaitait, ne pouvant plus exercer elle-même, elle était très âgée, elle souhaitait que l'école qu'elle avait fondée, qui est sous son nom, c'est-à-dire l'Académie Marguerite Long, en 1960. Bon, Marguerite Long a fait énormément de choses dans sa vie, elle était professeure au Conservatoire de Paris, enfin, mais elle avait créé son école personnelle, l'Académie Marguerite Long. Et elle, en parlant avec M. Fournier, elle aurait aimé que son école perdure après elle. Bon. Donc, c'est ce qui s'est passé. C'est-à-dire que Marguerite Long a fondé cette école en 1960 à Paris, inaugurée par M. Louis Jox, ministre de l'Éducation nationale. Et elle y donnait ses cours d'interprétation. Bon, alors, avec des musiciens très connus, comme Jean Doyen, oui. Pour en citer quelques-uns, Pierre Barbizet, Bruno Gelbert, Aldo Ciccolini. Bon, et d'autres également très connus, et ces élèves du cours d'interprétation. Ce qui fait que, ayant connu, moi personnellement, Robert Fournier, pardon, et ayant suivi à très longtemps les cours d'interprétation de Magda Tagliaferro à Paris, j'ai décidé de créer les miens avec mes propres élèves, bon, que j'ai intitulé Les couleurs sur un clavier, pour ne pas reprendre exactement le terme de Magda Tagliaferro, où c'était les couleurs dans l'harmonie. Bien. Les couleurs sur un clavier. Et j'ai eu des élèves qui font carrière maintenant, c'est-à-dire Benoît Dutertre, oui. Bon, que surtout les auditeurs de France Musique connaissent bien, un producteur, et qui était un de mes élèves. Je lui ai permis de faire une émission de télévision, c'était sa première émission, il était encore jeune, et de faire la première partie d'un concert que je donnais par la suite au Havre. Les Dutertre sont originaires du Havre.
0: J'ignorais.
1: Oui. Et Benoît est l'arrière-petit-fils du président René Coty.
0: J'ignorais également, ah bon. Ben vous voyez.
1: Bon, alors nous sommes toujours en relation, car il est venu il y a quelques années, je crois que c'est en 2009, il est venu signer un livre, parce qu'il est écrivain aussi, il écrit chez Gallimard, et il est venu signer Les pieds dans l'eau, qui retrace un peu la vie de ses arrière-grands-parents, et particulièrement la maison d'Étretat que les Coty fréquentaient lorsqu'ils étaient un peu fatigués de l'Élysée, et venaient à Étretat. Bon, cette maison a été vendue maintenant, parce qu'il y a trop de travaux à faire. Et il est venu donc présenter un dialogue ici. Oui. Donc nous sommes retrouvés, nous avons passé la soirée ensemble. Et donc, c'est un de mes élèves, Patrick Bovanfeu, qui est actuellement professeur au Conservatoire de Genève et de Bellegarde. J'ai eu aussi d'autres élèves, enfin, qui ont continué aussi. Et dans le cadre de l'Académie Marguerite Long. Donc, cette académie qui a été reprise par Robert Fournier, avec le concours de Bernard Gavotti pour les conseils sur les œuvres, la progression des œuvres à donner. C'était une école donc, qui allait à peu près d'un niveau moyen au niveau supérieur. Et Georges Xifra s'en occupait aussi à l'époque, puisqu'il avait créé un concours à Versailles. Je crois, hélas, enfin j'y suis allée mais plusieurs fois, mais qu'il n'a pas vraiment eu de suite ce concours de Versailles. Et pourtant, ça lui tenait beaucoup à cœur et pour aider des jeunes talents. C'était déjà un peu le Senlis de maintenant ou la Chaise-Dieu de maintenant, oui. Mais c'était à ce moment-là Versailles. Et c'était Monsieur Fournier qui chapeautait tout cela, bon, et qui s'en occupait. Il avait un magnifique hôtel d'ailleurs à Versailles qu'il a vendu par la suite. Enfin, donc et son fils qui est aussi Jean-Marie, qui était le premier prix du Conservatoire de Paris, de donner des concerts à la salle Gaveau. Et par la suite, il a pris la succession à la salle Gaveau pour de l'administration de la salle. Qu'il a toujours, ou je n'ai plus pour le moment de nouvelles, il a peut-être pris sa retraite. Enfin,
0: La salle Gaveau a été rachetée, mais c'est vrai que moi je l'ai connue, puisque j'ai joué souvent salle Gaveau également, je l'ai connue effectivement.
1: Vous avez connu Jean-Marie Fournier?
0: Oui, tout à fait, l'ai connue à la direction de la salle Gaveau,
1: oui.
0: Mais la salle Gaveau a été rachetée, mais je ne sais plus par qui, enfin, par des étrangers d'ailleurs, hein, donc j'ignore quel est le devenir de la salle, mais c'est vrai que je me souviens également du concours de Versailles, que j'avais suivi de loin,
1: oui,
0: en son temps.
1: Passé au Conservatoire de,
0: oui,
1: Versailles.
0: Tout à fait, oui. Et puis bon, c'est vrai qu'il a ce concours s'est arrêté, bon, j'ignore dans quelles conditions.
1: Xifra avait donné le concert d'inauguration au Palais des Congrès,
0: oui,
1: de Versailles. Mmh. Bon, j'y étais aussi. Et en somme, pour l'Académie Marguerite Long du Havre, somme qui, selon la volonté de Marguerite Long, il y en a eu dans plusieurs villes. Il y en a eu une à Toulouse, je crois, dans le nord de la France aussi.
0: Douai.
1: Et donc, en ce qui me concerne, la Havre, bon, j'avais la chance d'avoir un grand local, mon piano à queue, enfin, et je donnais des cours d'interprétation publique, c'est-à-dire que les personnes, les mélomanes qui voulaient venir écouter. Alors, non seulement le candidat jouait, l'élève jouait, mais j'indiquais un petit peu aussi l'histoire, la vie du compositeur. Oui. Et puis, bon, comme on fait maintenant, enfin, les masterclass, je me mettais au piano pour montrer, pour faire améliorer certains passages. Enfin, bien, c'est le propre du cours d'interprétation.
0: Tout à fait, oui. Et donc, toutes ces activités vous ont également laissé le loisir d'enregistrer. Parce que ce que nous avons entendu tout à l'heure, c'est un disque que vous avez enregistré vous-même. C'est-à-dire que c'est vous-même qui jouiez votre propre œuvre.
1: Oui.
0: Dans quelles conditions vous avez fait cet enregistrement?
1: Eh bien, je connaissais la firme RCA qui m'avait donné l'indication de la firme Solstice, François Carbou, bon, à l'époque, bon, qui enregistrait aussi des personnes tout à fait compétentes et qui distribuait lui-même un peu. Il y avait la distribution se faisait un peu par RCA et un peu par la firme Carbou à Paris. Donc, nous avons pris contact et nous avons fait ce disque. Mais en ce qui concerne mes œuvres, j'avais demandé aux familles d'élèves, enfin un peu autour de moi, aux relations, pour avoir une opinion de ce que les gens préféraient entendre. Donc, nous avons choisi ces œuvres pour piano là, que vous avez en première partie du disque.
0: D'accord, c'est un choix collectif.
1: Oui.
0: Bien, écoutez, ce que je vous propose, c'est que nous écoutions un deuxième extrait de ce disque. Ce n'est plus une de vos œuvres, mais c'est une œuvre de Claude Debussy.
1: Oui.
0: Laquelle?
1: Rêverie de Debussy.
0: D'accord. Eh bien, nous l'écoutons.

0: Alors Marie-Cécile Le Gall-Thénoz, on vient donc d'écouter, on vous écoutait pour la deuxième fois, mais dans une œuvre qui n'est pas de vous cette fois-ci, mais de Claude Debussy, Rêverie. Le choix de cette œuvre s'est imposé comme ça? C'est quelque chose que vous avez choisi par goût?
1: Oui, par goût, et puis aussi parce qu'elle n'est pas très souvent jouée.
0: C'est vrai, c'est vrai. Et c'est un bon choix, c'était tout à fait bien d'avoir choisi d'enregistrer cette pièce. Alors, encore une fois, on va revenir un peu en arrière. On va revenir à cette académie Marguerite Long. Donc, vous disiez que vous aviez des élèves, que vous avez formé des élèves. Vous avez parlé de ceux qui ont réalisé une carrière publique par la suite. Mais comment étaient sanctionnées les études de ces élèves? Est-ce que, bon, je présume qu'il y avait des auditions, des examens, des contrôles?
1: Des contrôles, hein, oui.
0: Qui se passait de quelle manière?
1: Pierre Darquen venait de Paris, puisque cette école était au Havre, bien sûr. Il venait toutes les trois mois auditionner les élèves, et en fin d'année, il distribuait un diplôme.
0: D'accord. Alors, je disais au début de cette émission que je vous avais connu par l'intermédiaire de Jacques Arnol, qui a une chronique dans cette radio, sur cette radio. Et Jacques Arnol vous a consacré une soirée dans le cadre de son association, Camerata.
1: Oui, j'ai fait trois conférences.
0: Tout à fait. Et sur quel thème ces conférences? Sur vous, bien sûr.
1: Oui, pas uniquement. C'est-à-dire que, oui, la première était sur ma carrière. Enfin, c'est un peu difficile de parler de soi tout le temps. Donc, j'avais étendu le sujet un petit peu sur Xifra, sur Senlis et la chaise Dieu.
0: Oui. Bon.
1: Et alors, la deuxième, c'était sur Marguerite Long et Jacques Thibault.
0: Oui.
1: À l'occasion du concours international qui se donnait à Paris au mois de novembre. Et la troisième, sur Jacques Thibault plus particulièrement, parce que ce sont malheureusement des grands musiciens, surtout Jacques Thibault, qui est décédé tragiquement dans un accident d'avion et est parti en tournée, sont peu connus, enfin oubliés de beaucoup de personnes.
0: C'est vrai.
1: Oui. Marguerite Long a fait énormément de choses dans sa vie. Bon, en tant que concertiste, peut-être moins, mais elle a organisé beaucoup de concours, de choses, enfin elle était très dynamique. Alors on se souvient peut-être mieux d'elle, mais je pense que ça pouvait être intéressant de parler aussi à l'époque de Jacques Thibault.
0: Oui, c'est vrai que Marguerite Long a beaucoup enregistré.
1: Oui, oui.
0: Alors que
1: oui.
0: Thibault a beaucoup moins enregistré,
1: oui.
0: Et il a surtout enregistré, si mes souvenirs sont bons, en musique de chambre.
1: Oui.
0: Le trio qu'il a fait avec Cortot.
1: Oui.
0: Et. Je ne sais plus qui était le violoncelliste. Bon, peu importe. Mais c'est vrai qu'il il a surtout enregistré en musique de chambre.
1: Oui.
0: Alors, c'est vrai que son nom est moins connu de nos jours. C'est partie des bizarreries, des anomalies, je dirais même. Vous parliez de son décès tragique en avion.
1: Oui,
0: Vous savez également que Ginette Neveu, qui est une remarquable violoniste, est morte, elle également, tragiquement, dans un accident d'avion.
1: Aussi,
0: le même dans lequel était Marcel Cerdan.
1: Oui.
0: Alors, on parle toujours de Marcel Cerdan, mais on oublie que Ginette Neveu, qui était, bon, quand même quelqu'un d'aussi, sinon plus, comment dire, intéressante au niveau de la culture, on l'a passé un peu, même beaucoup, sous silence. Alors, c'est vrai que Thibault, Casals, voilà, je retrouve...
1: Oui, Casals, c'est ça.
0: Oubliez Casals, c'est quand même... Je suis vraiment en dessous de tout. Hein. Et c'est vrai que Thibault avait enregistré beaucoup avec Cortot et Casals, c'est ce qui est vrai.
1: Et lorsque nous avons fait cette conférence à Camerata, on a présenté des photos aussi que j'ai de ces trois musiciens-là, mais qui a beaucoup intéressé les gens en diapositive.
0: Ah oui, c'est vrai. Et on parlait hors antenne tout à l'heure que vous avez eu l'occasion d'écouter des œuvres de Jean Krah, compositeur brestois, dans des circonstances particulières.
1: Oui, c'est-à-dire qu'au concert du triptyque organisé par Pierre Darquen, j'ai fait la connaissance des petites filles de Jean Krah, qui jouaient à quatre mains. Mais depuis, et plus récemment, Monsieur Arnol, Jacques Arnol, a donné une conférence, plusieurs même.
0: Oui, tout à fait.
1: Je sais que nous étions au Cercle Naval déjà lorsqu'il en a donné une, mais je sais qu'il en donne même encore maintenant ailleurs. Avec des larges extraits des œuvres de...
0: Tout à fait. Et il a fait d'ailleurs, sur cette radio, des chroniques sur Jean Krah dans l'émission du vendredi
1: ici
0: soir.
1: Aussi,
0: quelque chose à te dire.
1: Oui,
0: tout à fait.
1: Oui.
0: Alors, venons-en maintenant, si vous le voulez bien, à votre votre production en tant que compositrice.
1: Oui.
0: Alors, vous avez... D'abord, comment vous est venu... Bon, on a vu que c'était à l'âge de 4 ans, vous avez commencé à composer à l'âge de 4 ans. Vous avez... comment vous est venue cette idée d'écrire de la musique? Je ne parle pas à l'âge de 4 ans, mais par la suite.
1: Non, mais l'idée, je pense, que vient tout de même de la famille, des grands-parents,
0: oui,
1: de ma grand-mère. Bon, parce que ma mère, qui avait tous ses diplômes, hein, de la Schola Cantorum, n'a jamais composé. Bien. Alors que ma grand-mère, bon, qui était de Lille, enfin, elle avait fréquenté le conservatoire de Lille, ma grand-mère était compositrice. Alors, je suppose que ce goût vient d'elle. Mais il faut dire aussi que lorsque ma mère m'attendait, elle donnait des cours. Alors déjà, avant ma naissance, j'entendais déjà jouer. Bon, ça a pu aussi contribuer à me donner le sens musical. Bon. Mais la composition, oui, c'est vrai, c'est quelque chose d'assez mystérieux.
0: Oui, c'est vrai qu'on a des choses à dire et puis on ose les dire ou on ne franchit pas le pas. Vous avez franchi le pas.
1: Vous pouvez avoir un peintre qui va peindre très bien avant même d'avoir pris des cours aux Beaux-Arts.
0: Oui,
1: c'est
0: vrai.
1: Bon, c'est un don, on peut dire, un don naturel.
0: Oui, qu'il faut travailler.
1: Qu'il faut travailler. Bien entendu. Et justement, Xifra voulait me donner Georges Hugon, et puis ça ne s'est pas fait, mais comme professeur de composition.
0: Oui. Vous savez que Georges Hugon a été mon professeur.
1: Hein. Oui, c'est ce que vous disiez tout à l'heure.
0: J'ai gardé un souvenir tout à fait ému de cet homme, d'ailleurs. Vous savez que c'était le père de Sophie Daumier.
1: Oui, tout à fait.
0: Il s'est marié 7 fois, Georges Hugon, comme Barbe Bleue, mais il n'a eu qu'un seul enfant, c'était Sophie Daumier, qui était l'épouse de Guy Bedos.
1: Oui,
0: j'ai gardé un souvenir très ému de... Mais alors, je vais faire un peu de chauvinisme. Alors, votre grand-mère était de Lille.
1: Oui.
0: Oui, moi aussi, je suis lillois. Alors, peut-être que c'est l'air de Lille qui fait qu'on est compositeur ou non.
1: Je ne sais pas.
0: Bon, alors, qu'avez-vous composé?
1: Oh, différentes choses.
0: Oui.
1: Des œuvres déjà pour la jeunesse, Libellule, Falignana. Bon, des mélodies pour soprano et ténor. J'en ai présenté une chantée par la soprano colorature Catherine Reinert du groupe vocal de France, qui est par la suite, le groupe vocal de France, je crois, n'existe plus, et elle a été nommée à l'Opéra de Lyon. Que j'ai fait entendre d'ailleurs récemment, là, cette œuvre-là, parce que je l'ai, mais sur cassette. Bon. Des œuvres pour violon et piano, 2 adagios pour orgue, violon et violoncelle, qui ont été joués dans des messes comme la cathédrale Notre-Dame, enfin des camps particuliers, et des œuvres pour piano solo que vous avez sur l'enregistrement d'aujourd'hui, et un divertimento pour orchestre, violon, violoncelle, contrebasse, clarinette, flûte et hautbois.
0: Et alors, ces heures, il y a 2 choses qui sont difficiles quand on est compositeur. Enfin, 3 choses. La première, c'est de les écrire. Mais enfin, bon, à partir du moment où elles sont écrites, c'est que bon, le premier obstacle est franchi. La deuxième, c'est de se faire jouer. Vous arrivez à...
1: Oui, c'est plus difficile.
0: C'est plus difficile, hein, oui. Vous arrivez quand même à faire entendre vos œuvres. Une œuvre pour orchestre, par exemple, c'est compliqué à faire jouer.
1: Les œuvres pour orchestre, c'est compliqué, oui.
0: Des œuvres de musique de chambre ou des œuvres pour instruments solistes, c'est plus simple parce qu'on peut d'abord, comme vous êtes pianiste, vous pouvez les jouer vous-même. Et on a toujours des amis violonistes ou flûtistes qui arrivent à...
1: Oui, et certains de mes élèves aussi ont joué.
0: Tout à fait.
1: Et puis, j'ai eu quand même... Le Conservatoire International de Paris a programmé 4 ans de suite certaines de mes œuvres, c'est-à-dire Thèmes et Variations, que vous avez ici. Et puis en DFE, la suite espagnole, parce que je l'avais créée exprès avec des difficultés techniques, justement, pour que ça puisse, figurer dans des œuvres de fin d'études.
0: D'accord, d'accord. Et le troisième obstacle, c'est de se faire éditer. Alors vous arrivez à faire éditer vos œuvres ?
1: Là, c'est plus difficile.
0: C'est compliqué. Hein.
1: Oui, c'est plus difficile.
0: On arrive, c'est vrai qu'on arrive de nos jours à relativement facilement à faire éditer des œuvres pédagogiques, mais quand ce sont des œuvres de concert, c'est plus compliqué.
1: C'est plus compliqué.
0: C'est beaucoup plus compliqué. Oui, oui. Et puis, il y a un autre obstacle qui est que maintenant, les éditeurs n'acceptent plus les manuscrits. Il faut que la partition soit saisie.
1: Oui. Et bon, enfin, parce que tout le monde a un ordinateur maintenant et ça peut quand même s'inscrire comme... Oui, c'est vrai que c'est en musique, oui. Oui. J'ai connu quelqu'un, justement au début que nous étions ici, à Morlaix,
0: oui.
1: Qui avait la possibilité d'éditer, en somme, d'imprimer
0: oui.
1: la musique, oui. Donc il m'a imprimé Thèmes et Variations,
0: oui.
1: et puis la suite espagnole, mmh. oui. Et La Libellule, qui est une des œuvres pour les jeunes. Mmh. Oui. Donc mes œuvres ont été jouées surtout par les élèves, mais c'est vrai que la suite espagnole est plus difficile. Mais j'ai quand même eu de très bons élèves, et même ici, depuis que nous sommes ici, j'ai eu un Allemand, là, qui est Armin, qui faisait un stage à l'école supérieure de commerce de Brest, ayant déjà travaillé dans une école de commerce en Allemagne, mais qui devait faire un stage à l'étranger. Et il avait choisi Brest parce qu'il aimait beaucoup la voile et qu'il avait un bateau. Et bien. Alors, il a eu connaissance de mon existence et il a travaillé avec moi. Et j'ai organisé chez moi, dans mon salon ici, avec mon Pleyel, un concert pour lui.
0: Eh bien, on va parler de ce que vous faites depuis que vous êtes fixé définitivement à Brest et puis également de ce que sont vos projets. Mais... En attendant, nous allons écouter deux mazurkas de Chopin que vous interprétez. La première, c'est l'opus 7, numéro 1, et la deuxième, c'est l'opus 68, numéro 2, l'opus posthume.
1: Oui.

0: Voilà. Vous continuez...
1: J'ai toujours un pied-à-terre à Paris et des élèves à Paris.
0: Ah, toujours.
1: Oui.
0: Vous continuez donc une double carrière, si je puis dire, brestoise et parisienne. Alors, à Brest, vous avez eu l'occasion de jouer? Vous jouez? Ou vous avez projet de jouer?
1: Oui, puisque j'ai joué à l'hôtel Océania.
0: Oui, c'est vrai, vous l'avez dit tout à l'heure. Oui, oui, oui.
1: Et j'ai joué aussi avec une violoniste... Enfin, une personne qui avait travaillé lui à Lyon au conservatoire, mais qui était médecin. Et elle a joué une de mes œuvres pour violon et piano également, 2 ans plus tard, dans un endroit moins intéressant, bien sûr, quand même. Enfin, plus populaire, on peut dire, quoi. Mais j'étais contente quand même de qu'on ressorte certaines œuvres pour violon j'avais jouées, que j'avais écrites, oui. C'est ça. Oui. Oui. Et puis un 4 mains aussi avec un monsieur qui faisait un peu de 4 mains aussi. Mais
0: et puis vous continuez à enseigner à Brest.
1: Alors je continue à enseigner à Brest, oui. Et puis et à Paris aussi, j'ai des bons éléments. Oui.
0: D'accord. Et vous avez des concerts de programmés dans la région?
1: Pas pour l'instant. Je ne sais pas si je reprendrai le récital, parce que c'est très fatigant et,
0: oui.
1: Et ça demande des mois de travail. Et donc, je ne sais pas pour le moment. Ce que je souhaite, c'est d'avoir tout de même de continuer l'enseignement, c'est-à-dire des élèves qui continuent avec moi. Hein, sûr. J'en ai qui sont très fidèles. Même à Paris, une élève qui est interne maintenant, un médecin, et je l'ai eu le début de ses études de médecine. Bon, elle est à Besançon maintenant. Quand elle revient à Paris, on travaille ensemble. Enfin, ce sont des gens qui restent des années, des mois, enfin, de nombreux mois avec moi, des années, oui, bien sûr. C'est...
0: Et vous avez des projets d'œuvres à écrire? Vous avez dans la tête quelque chose à composer?
1: J'ai fait une deuxième mélodie, mais pour ténor.
0: Oui.
1: J'aurais pu continuer dans ce domaine, mais c'est plutôt l'occasion de pouvoir se faire jouer. Donc, si ténor ou soprano, oui, ce serait possible. Pour le moment, je n'ai pas de projet en vue.
0: Ça va venir.
1: Autre que l'enseignement.
0: Bah écoutez, Marie-Cécile Le Gall, le Ténos, nous arrivons donc au terme de l'émission. Merci d'être... vous êtes déplacé, merci d'être venu jusqu'à nous, merci de vous être faire mieux connaître. Et puis, bah, j'espère bientôt vous entendre, entendre vos œuvres.
1: Mais je vous en remercie.
0: Et nous allons continuer notre intégrale de la musique chorale de Brahms par la deuxième des 3 pièces, opus 42, qui sont, je vous le rappelle, 3 chœurs à 6 voix. Cette deuxième pièce s'appelle Vinetta. C'est le nom d'une ville qui se situait à l'embouchure de l'Oder et qui fut détruite par les guerres et engloutie par les flots. C'est toute proportion gardée un peu notre mythe de la ville 10. Alors je vous recommande particulièrement cette deuxième pièce des 3 chœurs de l'opus 42 de Brahms parce que c'est véritablement un chef-d'œuvre de l'écriture polyphonique à 6 voix.

Voilà, l'émission donc se termine. J'ai simplement oublié de dire quelque chose dans le cadre de cette rencontre avec Marie-Cécile Le Gall-Thénault, c'est que les enregistrements qu'elle a produits ne sont plus disponibles dans le commerce, et que si vous êtes intéressé, eh bien vous pouvez vous adresser à elle sur Internet. On a toutes ses coordonnées.

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0: Zachary Oramo a dirigé l'orchestre symphonique de la BBC dans cette interprétation de la suite Lemminkainen, les quatre légendes de Sibelius.
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0: Ein ungefährt gemüt, Midori Suzuki chantait avec le Bach College of Japan de Masaaki Suzuki cette cantate BWV 24 de Bach.
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Jusqu'au 7 novembre prochain, la ville de Douarnenez présente au Port-Musée une exposition exceptionnelle consacrée au Carnaval des Gras, fête populaire profondément ancrée dans la culture maritime locale. 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En croisant photos anciennes, témoignages et créations contemporaines, l'exposition propose une approche à la fois patrimoniale, sociale et artistique. Elle raconte l'histoire d'une fête collective avec ses codes et rituels et met en lumière la créativité des carnavaliers à travers costumes, masques, affiches, vidéos, peintures et photographies. Faire les Gras est librement inspiré de l'exposition Carnaval coproduite par les musées de Granville et de Normandie, château de Caen, en 2020-2021 et adaptée par le musée de Bretagne en 2025. En savoir plus sur les horaires et les tarifs en se rendant sur le site port-musée.org.

Jusqu'au 7 novembre prochain, la ville de Douarnenez présente au Port-Musée une exposition exceptionnelle consacrée au Carnaval des Gras, fête populaire profondément ancrée dans la culture maritime locale. 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Elle raconte l'histoire d'une fête collective avec ses codes et rituels et met en lumière la créativité des carnavaliers à travers costumes, masques, affiches, vidéos, peintures et photographies. Faire les Gras est librement inspiré de l'exposition Carnaval coproduite par les musées de Granville et de Normandie, château de Caen en 2020-2021 et adaptée par le musée de Bretagne en 2025. En savoir plus sur les horaires et les tarifs en se rendant sur le site port-musée.org.

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2: Je suis très attaché, vous le savez, à la pratique du chant choral. C'est l'approche de la musique la plus immédiate. Rares sont ceux qui ne peuvent pas chanter en chorale. Bien sûr, avec un travail de technique vocale, on peut arriver à des prestations égales à celles des grands ensembles instrumentaux de profession. Cependant, même sans cet apport technique, les chorales que l'on désigne sous le vocable sifflateur pour peu qu'on s'y arrête d'amateurs procurent à leurs participants et aussi à leurs auditeurs des plaisirs esthétiques inestimables. Les chorales ont un autre avantage. Elles sont le vecteur privilégié de la transmission de la culture populaire et traditionnelle, et il est révélateur que des régions à forte identité culturelle soient richement dotées en chorales de toutes formes. Je pense à l'Alsace, à la Corse ou au Pays Basque notamment. La Bretagne, où vit une culture régionale riche et forte, est logiquement en pointe pour la pratique chorale et se distingue même par l'harmonie qui existe entre les musiciens dits « savants » et la tradition populaire. Des compositeurs comme Jef Lepenven, Guy Ropartz ou Paul Le Flem, par exemple,